toutes les entités, tous les esprits errants ne vont pas avoir besoin des mêmes choses. Tout dépend depuis combien de temps ils sont là. Tout dépend aussi pourquoi ils sont là. Est-ce qu'ils veulent passer de l'autre côté ou est-ce qu'ils veulent rester, au contraire? Et cette information, elle est primordiale. Parce que si la conscience a décidé de rester, si l'esprit a décidé de rester sur Terre, ça veut dire qu'il va devoir subvenir à ses besoins pour pouvoir rester dans cette dimension. On en revient à ce que je disais, c'est-à-dire se nourrir de matière éthérique pour pouvoir subsister dans cette dimension qui n'est plus la sienne. Si au contraire l'esprit souhaite partir, et s'il reste parce qu'il est en carence d'informations et qu'il lui manque certains éléments pour pouvoir comprendre déjà où aller, pourquoi y aller et se rassurer sur la route à entreprendre, dans ces cas-là, la récupération d'énergie sera différente. On est plus dans un échange, plus dans une demande d'aide que dans un vampirisme, d'une certaine manière. Dans tous les cas, un esprit qui subsiste ici et qui n'est pas voué à être incarné, il va prendre de l'énergie tout simplement parce que sinon il ne peut plus rester ici.

toutes les entités, tous les esprits errants ne vont pas avoir besoin des mêmes choses. Tout dépend depuis combien de temps ils sont là. Tout dépend aussi pourquoi ils sont là. Est-ce qu'ils veulent passer de l'autre côté ou est-ce qu'ils veulent rester, au contraire? Et cette information, elle est primordiale. Parce que si la conscience a décidé de rester, si l'esprit a décidé de rester sur Terre, ça veut dire qu'il va devoir subvenir à ses besoins pour pouvoir rester dans cette dimension. On en revient à ce que je disais, c'est-à-dire se nourrir de matière éthérique pour pouvoir subsister dans cette dimension qui n'est plus la sienne. Si au contraire l'esprit souhaite partir, et s'il reste parce qu'il est en carence d'informations et qu'il lui manque certains éléments pour pouvoir comprendre déjà où aller, pourquoi y aller et se rassurer sur la route à entreprendre, dans ces cas-là, la récupération d'énergie sera différente. On est plus dans un échange, plus dans une demande d'aide que dans un vampirisme, d'une certaine manière. Dans tous les cas, un esprit qui subsiste ici et qui n'est pas voué à être incarné, il va prendre de l'énergie tout simplement parce que sinon il ne peut plus rester ici.

toutes les entités, tous les esprits errants ne vont pas avoir besoin des mêmes choses. Tout dépend depuis combien de temps ils sont là. Tout dépend aussi pourquoi ils sont là. Est-ce qu'ils veulent passer de l'autre côté ou est-ce qu'ils veulent rester, au contraire? Et cette information, elle est primordiale. Parce que si la conscience a décidé de rester, si l'esprit a décidé de rester sur Terre, ça veut dire qu'il va devoir subvenir à ses besoins pour pouvoir rester dans cette dimension. On en revient à ce que je disais, c'est-à-dire se nourrir de matière éthérique pour pouvoir subsister dans cette dimension qui n'est plus la sienne. Si au contraire l'esprit souhaite partir, et s'il reste parce qu'il est en carence d'informations et qu'il lui manque certains éléments pour pouvoir comprendre déjà où aller, pourquoi y aller et se rassurer sur la route à entreprendre, dans ces cas-là, la récupération d'énergie sera différente. On est plus dans un échange, plus dans une demande d'aide que dans un vampirisme, d'une certaine manière. Dans tous les cas, un esprit qui subsiste ici et qui n'est pas voué à être incarné, il va prendre de l'énergie tout simplement parce que sinon il ne peut plus rester ici.

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1: Toutes les entités, tous les esprits errants ne vont pas avoir besoin des mêmes choses. Tout dépend depuis combien de temps ils sont là. Tout dépend aussi pourquoi ils sont là. Est-ce qu'ils veulent passer de l'autre côté ou est-ce qu'ils veulent rester au contraire? Et cette information, elle est primordiale. Parce que si la conscience a décidé de rester, si l'esprit a décidé de rester sur Terre, ça veut dire qu'il va devoir subvenir à ses besoins pour pouvoir rester dans cette dimension. On en revient à ce que je disais, c'est-à-dire se nourrir de matière éthérique pour pouvoir subsister dans cette dimension qui n'est plus la sienne. Si au contraire l'esprit souhaite partir, et s'il reste parce qu'il est en carence d'informations et qu'il lui manque certains éléments pour pouvoir comprendre déjà où aller, pourquoi y aller et se rassurer sur la route à entreprendre, dans ces cas-là, la récupération d'énergie sera différente. On est plus dans

un échange, plus dans une demande d'aide que dans un vampirisme, d'une certaine manière. Dans tous les cas, un esprit qui subsiste ici et qui n'est pas voué à être incarné, il va prendre de l'énergie tout simplement parce que sinon il ne peut plus rester ici.

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2: Bélier, vous faites la promesse de mieux garder votre temps de travail et de revoir votre organisation qui laisse un peu à désirer ces derniers temps. Oh, célibataire, si vous butinez de fleur en fleur, vous allez finir par vous étioler.

0: Choisissez-en une et apportez-lui le meilleur. Gémeaux, au travail, vous multipliez les initiatives pour faire la différence. Vous faites valoir vos multiples talents pour vous imposer sur les marches que vous convoitez. Cancer, avec le soleil qui arrive dans votre signe, vous pouvez miser sur une intuition au top pour parvenir au succès dans tous les domaines. Lion, si vous commencez une histoire, vous ne manquez ni de charme, ni de pouvoir de conviction pour conclure à votre avantage. Vierge, vous témoignez votre affection par des petits messages, des attentions subtiles. La source de votre amour est intarissable. Balance, en cette période joyeuse, votre plus beau cadeau est de voir réunies, heureuses autour de vous, toutes les personnes qui vous sont chères. Scorpion, vous laissez une sensation de bien-être se diffuser dans tous les secteurs de votre vie et votre aura lumineuse rayonne. Sagittaire, vous profitez de votre facteur chance du moment pour tirer les ficelles financières de votre côté et faire fructifier vos biens. Capricorne, vous êtes décidé à améliorer vos conditions de vie, même si cela doit passer par quelques sacrifices et un changement de travail. Verseau, Pluton, opposé à votre signe, vous oblige à une transformation profonde, importante. Cette remise en cause est salutaire pour vous. Poisson, prenez soin de mettre une barrière entre les amitiés et l'argent. Dans le cas contraire, cela pourrait vous jouer des tours. Évitez de mélanger les deux.
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2: Toutes les entités, tous les esprits errants ne vont pas avoir besoin des mêmes choses. Tout dépend depuis combien de temps ils sont là. Tout dépend aussi pourquoi ils sont là. Est-ce qu'ils veulent passer de l'autre côté, ou est-ce qu'ils veulent rester, au contraire? Et cette information, elle est primordiale, parce que si la conscience a décidé de rester, si l'esprit a décidé de rester sur Terre, ça veut dire qu'il va devoir subvenir à ses besoins pour pouvoir rester dans cette dimension. On en revient à ce que je disais, c'est-à-dire se nourrir de matière éthérique pour pouvoir subsister dans cette dimension qui n'est plus la sienne. Si au contraire l'esprit souhaite partir, et s'il reste parce qu'il est en carence d'informations et qu'il lui manque certains éléments pour pouvoir comprendre déjà où aller, pourquoi y aller et se rassurer sur la route à entreprendre, dans ces cas-là, la récupération d'énergie sera différente. On est plus dans un échange, plus dans une demande d'aide que dans un vampirisme, d'une certaine manière. Dans tous les cas, un esprit qui subsiste ici et qui n'est pas voué à être incarné, il va prendre de l'énergie tout simplement parce que sinon il ne peut plus rester ici.

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1: Bélier, vous faites la promesse de mieux garder votre temps de travail et de revoir votre organisation qui laisse un peu à désirer ces derniers temps. Oh. Célibataire, si vous butinez de fleur en fleur, vous allez finir par vous étioler. Choisissez-en une et apportez-lui le meilleur. Gémeaux, au travail, vous multipliez les initiatives pour faire la différence. Vous faites valoir vos multiples talents pour vous imposer sur les marches que vous convoitez. Cancer, avec le soleil qui arrive dans votre signe, vous pouvez miser sur une intuition au top pour parvenir au succès dans tous les domaines. Lion, si vous commencez une histoire, vous ne manquez ni de charme ni de pouvoir de conviction pour conclure à votre avantage. Vierge, vous témoignez votre affection par des petits messages, des attentions subtiles. La source de votre amour est intarissable. Balance. En cette période joyeuse, votre plus beau cadeau est de voir réunies, heureuses autour de vous, toutes les personnes qui vous sont chères. Scorpion, vous laissez une sensation de bien-être se diffuser dans tous les secteurs de votre vie et votre aura lumineuse rayonne. Sagittaire, vous profitez de votre facteur chance du moment pour tirer les ficelles financières de votre côté et faire fructifier vos biens. Capricorne, vous êtes décidé à améliorer vos conditions de vie, même si cela doit passer par quelques sacrifices et un changement de travail. Verseau, Pluton, opposé à votre signe, vous oblige à une transformation profonde, importante. Cette remise en cause est salutaire pour vous. Poisson, prenez soin de mettre une barrière entre les amitiés et l'argent. Dans le cas contraire, cela pourrait vous jouer des tours. Évitez de mélanger les deux.
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2: Toutes les entités, tous les esprits errants ne vont pas avoir besoin des mêmes choses. Tout dépend depuis combien de temps ils sont là. Tout dépend aussi pourquoi ils sont là. Est-ce qu'ils veulent passer de l'autre côté ou est-ce qu'ils veulent rester au contraire? Et cette information, elle est primordiale. Parce que si la conscience a décidé de rester, si l'esprit a décidé de rester sur Terre, ça veut dire qu'il va devoir subvenir à ses besoins pour pouvoir rester dans cette dimension. On en revient à ce que je disais, c'est-à-dire se nourrir de matière éthérique pour pouvoir subsister dans cette dimension qui n'est plus la sienne. Si au contraire l'esprit souhaite partir, et s'il reste parce qu'il est en carence d'informations et qu'il lui manque certains éléments pour pouvoir comprendre déjà où aller, pourquoi

y aller et se rassurer sur la route à entreprendre. Dans ces cas-là, la récupération d'énergie sera différente. On est plus dans un échange, plus dans une demande d'aide que dans un vampirisme, d'une certaine manière. Dans tous les cas, un esprit qui subsiste ici et qui n'est pas voué à être incarné, il va prendre de l'énergie tout simplement parce que sinon il ne peut plus rester ici.

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1: Bélier, vous faites la promesse de mieux garder votre temps de travail et de revoir votre organisation qui laisse un peu à désirer ces derniers temps. Oh. Célibataire, si vous butinez de fleur en fleur, vous allez finir par vous étioler. Choisissez-en une et apportez-lui le meilleur. Gémeaux, au travail, vous multipliez les initiatives pour faire la différence. Vous faites valoir vos multiples talents pour vous imposer sur les marches que vous convoitez. Cancer. Avec le soleil qui arrive dans votre signe, vous pouvez miser sur une intuition au top pour parvenir au succès dans tous les domaines. Lion. Si vous commencez une histoire, vous ne manquez ni de charme ni de pouvoir de conviction pour conclure à votre avantage. Vierge. Vous témoignez votre affection par des petits messages, des attentions subtiles. La source de votre amour est intarissable. Balance. En cette période joyeuse, votre plus beau cadeau est de voir réunies, heureuses autour de vous, toutes les personnes qui vous sont chères. Scorpion. Vous laissez une sensation de bien-être se diffuser dans tous les secteurs de votre vie et votre aura lumineuse rayonne. Sagittaire, vous profitez de votre facteur chance du moment pour tirer les ficelles financières de votre côté et faire fructifier vos biens. Capricorne, vous êtes décidé à améliorer vos conditions de vie, même si cela doit passer par quelques sacrifices et un changement de travail. Verseau, Pluton, opposé à votre signe, vous oblige à une transformation profonde, importante. Cette remise en cause est salutaire pour vous. Poisson. Prenez soin de mettre une barrière entre les amitiés et l'argent. Dans le cas contraire, cela pourrait vous jouer des tours. Évitez de mélanger les deux.
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2: Toutes les entités, tous les esprits errants ne vont pas avoir besoin des mêmes choses. Tout dépend depuis combien de temps ils sont là. Tout dépend aussi pourquoi ils sont là. Est-ce qu'ils veulent passer de l'autre côté ou est-ce qu'ils veulent rester au contraire? Et cette information, elle est primordiale. Parce que si la conscience a décidé de rester, si l'esprit a décidé de rester sur Terre, ça veut dire qu'il va devoir subvenir à ses besoins pour pouvoir rester dans cette dimension. On en revient à ce que je disais, c'est-à-dire se nourrir de matière éthérique pour pouvoir subsister dans cette dimension qui n'est plus la sienne. Si au contraire l'esprit souhaite partir, et s'il reste parce qu'il est en carence d'informations et qu'il lui manque certains éléments pour pouvoir comprendre déjà où aller, pourquoi y aller et se rassurer sur la route à entreprendre, dans ces cas-là, la récupération d'énergie sera différente. On est plus dans un échange, plus dans une demande d'aide que dans un vampirisme, d'une certaine manière. Dans tous les cas, un esprit qui subsiste ici et qui n'est pas voué à être incarné, il va prendre de l'énergie tout simplement parce que sinon il ne peut plus rester ici.

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toutes les entités, tous les esprits errants ne vont pas avoir besoin des mêmes choses. Tout dépend depuis combien de temps ils sont là. Tout dépend aussi pourquoi ils sont là. Est-ce qu'ils veulent passer de l'autre côté ou est-ce qu'ils veulent rester, au contraire? Et cette information, elle est primordiale.

Parce que si la conscience a décidé de rester, si l'esprit a décidé de rester sur Terre, ça veut dire qu'il va devoir subvenir à ses besoins pour pouvoir rester dans cette dimension. On en revient à ce que je disais, c'est-à-dire se nourrir de matière éthérique pour pouvoir subsister dans cette dimension qui n'est plus la sienne. Si au contraire l'esprit souhaite partir, et s'il reste parce qu'il est en carence d'informations et qu'il lui manque certains éléments pour pouvoir comprendre déjà où aller, pourquoi y aller et se rassurer sur la route à entreprendre, dans ces cas-là, la récupération d'énergie sera différente. On est plus dans un échange, plus dans une demande d'aide que dans un vampirisme, d'une certaine manière. Dans tous les cas, un esprit qui subsiste ici et qui n'est pas voué à être incarné, il va prendre de l'énergie tout simplement parce que sinon il ne peut plus rester ici.

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toutes les entités, tous les esprits errants ne vont pas avoir besoin des mêmes choses. Tout dépend depuis combien de temps ils sont là. Tout dépend aussi pourquoi ils sont là. Est-ce qu'ils veulent passer de l'autre côté ou est-ce qu'ils veulent rester, au contraire? Et cette information, elle est primordiale. Parce que si la conscience a décidé de rester, si l'esprit a décidé de rester sur Terre, ça veut dire qu'il va devoir subvenir à ses besoins pour pouvoir rester dans cette dimension. On en revient à ce que je disais, c'est-à-dire se nourrir de matière éthérique pour pouvoir subsister dans cette dimension qui n'est plus la sienne. Si au contraire l'esprit souhaite partir, et s'il reste parce qu'il est en carence d'informations et qu'il lui manque certains éléments pour pouvoir comprendre déjà où aller, pourquoi y aller et se rassurer sur la route à entreprendre, dans ces cas-là, la récupération d'énergie sera différente. On est plus dans un échange, plus dans une demande d'aide que dans un vampirisme, d'une certaine manière. Dans tous les cas, un esprit qui subsiste ici et qui n'est pas voué à être incarné, il va prendre de l'énergie tout simplement parce que sinon il ne peut plus rester ici.

pendant l'émission, mais après, certains se déconnectent à 10h pile, puis ils sont plus là. Mais il y en a toujours qui continuent, comme moi, et d'autres, hein, je ne suis pas le seul. Et il y en a aussi qui sont là le matin, l'après-midi, pendant la journée. Donc pensez pas que les voyants médiums ne sont connectés qu'entre 20h et 22h. Vous aurez toujours quelqu'un. Alors il n'y a plus personne de nuit. Avant, on avait une de nos consultantes qui faisait les nuits, enfin, elle laissait sa ligne ouverte et elle nous disait, je ne sais pas si vous vous souvenez, elle disait qu'elle dormait, et quand ça sonnait, oui, allô, puis elle répondait, je ne sais pas comment elle faisait, parce que moi, alors, si je dors, je dors, je suis incapable, ou je vais être à moitié dans les vagues, allô, excusez-moi, je dors, et puis je vais raccrocher. Donc, moi, je me connecte, quand je vais dormir, je dors, je me déconnecte. Mais voilà, donc de nuit, il n'y a plus personne, mais vous avez quand même pas mal d'heures entre le matin, l'après-midi, le soir et après pendant l'émission et après l'émission pour pouvoir justement avoir quelqu'un qui va vous répondre. Ce sont tous des médiums voyants sérieux qui ont été, j'aime pas le mot testé, mais qui ont été approuvés, qui ont été quand même contrôlés, comment ils travaillent, de quelle façon, qu'est-ce qu'ils proposent, voilà. Donc on veut une équipe sérieuse, on veut pas, excusez-moi entre guillemets, des rigolos, je dis pas qu'il y a des rigolos, mais il y en a qui des fois font juste un cours, puis alors à moins qu'ils ressentent et puis qu'ils soient médiums vraiment, mais il y a des gens qui font juste un cours, puis ils pensent ouvrir leur cabinet. J'ai eu des gens comme ça dans mes élèves qui font juste un cours, puis qui après s'installent et veulent ouvrir leur cabinet. À eux de voir, mais les gens viennent pas comme ça. Il y a beaucoup le bouche-à-oreille, il y a la réputation. Il y a le temps aussi, parce qu'on se fait, comme dans certains métiers, on se fait une clientèle qui petit à petit grossit, mais il faut des années. Hein, ça se fait pas. Les premières années, je ne vais pas dire que j'étais submergé de clients, j'en avais quelques-uns, et puis ces quelques-uns en amenaient d'autres, et comme j'ai fait beaucoup de salons en Suisse romande, eh bien, beaucoup de gens ont appris à me connaître, ils avaient ma carte de visite et sont venus me trouver par la suite. Bon, alors voilà, mais ce n'est pas un métier facile. Lorsque j'ai des questions de gens un peu qui commencent, qui me disent « Est-ce que vous pensez que je pourrais m'installer ?»

va parler un petit peu de ça. Je dis, écoutez, bien sûr, tout est ouvert, mais ne vous attendez pas à gagner des 1000 et des 100 par jour ou par semaine. Il faut commencer de façon humble, ne pas exagérer dans les prix non plus, parce que quand on commence, il faut aussi savoir s'adapter, quitte à les augmenter dans le futur quand on est bien installé. Ça, moi, je l'ai fait aussi, hein, je le reconnais. Mais il faut aller de façon petit à petit et prendre ça comme un accessoire, pas comme un gain. Et puis, abandonner son métier. Et puis, moi, pendant des années, je travaillais et je faisais ça à côté, le soir, les samedis. Mes jours de congé, même des fois dans... Alors, j'évite toujours de consulter le dimanche, mais même dans des jours de... Mais des fois, il y a eu quelques urgences, on m'a dit, oh là là, c'est une question très grave. Bon, alors venez, même si c'est dimanche, si je n'avais rien. Mais je dois dire que les dimanches, pour moi, c'est sacré. J'aime bien penser à autre chose qu'à la voyance, à la médiumnité. J'en fais toute la semaine, j'ai aussi besoin de penser et de m'ouvrir l'esprit à autre chose et puis de reposer mes neurones, on va dire comme ça. Voilà. Là aussi, il faut pas exagérer. Il y a des gens qui font ça du matin au soir. Si vous faites ça, vous serez vite dégoûté parce que c'est pas, voilà, il faut savoir couper. Du style, vous faites ça le matin à 10h et midi, à midi vous déconnectez, après vous mangez, vous reposez un peu l'après-midi, vous pouvez reprendre à 16h, mais ne faites pas ça de 8h le matin à 22h, parce que c'est pas possible. J'ai voulu faire un moment, je vais vous dire qu'après 3 mois, j'ai arrêté la médiumnité pendant presque 6 mois, je pouvais plus, parce qu'il y avait un trop, il faut savoir doser, hein. Voilà, c'est le conseil que je me permets, j'ai pas de conseil à donner, mais aux gens qui voudraient s'installer, de le faire, pourquoi pas, mais de faire ça à côté, comme un petit gain accessoire, ça met un peu de beurre dans les épinards, mais il faut pas... Eh ben, j'ai eu des gens qui m'ont dit, oh là là, je vais gagner beaucoup d'argent, je vais m'installer, oh là là, je disais, doucement, il faut pas... voilà, faut pas prendre des vessies pour des lanternes, il faut y aller doucement, c'est quelque chose... Bah, comme beaucoup de métiers qui se construisent, il faut du temps. Hein, donc voilà, mais je voilà, il y a plein de gens. Il y a très rarement des gens qui s'installent et puis qui ont tout de suite du succès. Il faut du temps. Il faut un petit peu de temps, c'est normal, hein, comme tout. Bon, allez, revenons. Je pars dans différentes directions ce soir, mais on a du temps avant le premier appel. Je vais revenir un petit peu aussi à notre émission. Vous savez aussi que vous avez la possibilité de participer à cette émission, alors en appelant le 0900 900 993, bien sûr en direct, mais vous pouvez aussi vous inscrire. Vous savez qu'on a un concours tous les soirs entre 20h et 22h. Le concours, si vous gagnez le concours, n'est que ce soir, c'est avec moi. Un autre soir, ça sera avec un ou une de mes collègues. Ce n'est que pendant le direct. Ce n'est pas, tiens, je veux appeler la personne qui est là en bas, XY, je ne veux pas dire de nom, XYZ. Je veux cette personne parce que j'ai gagné le concours. Ça ne fonctionne pas comme ça. Le concours, si vous êtes tiré au sort, ce n'est que pour la personne qui présente. Ce soir, c'est moi, comme j'ai dit. D'autres soirs, ça sera quelqu'un d'autre. Donc, vous pouvez vous inscrire au concours très facilement. Il y a deux façons. La plus simple, la plus rapide, c'est d'envoyer un SMS au 700-700, comme on vous le montre à côté, et vous mettez en bas, là où on marque le message, « Bonjour, comment vas-tu? Qu'est-ce que tu fais ?» Voilà, vous mettez TVM3. TVM3, 700. Envoyer, ça prend 10-15 secondes selon la rapidité ou de chaque personne. Mais c'est 700 TVM3 minuscule majuscule, ça n'a aucune importance, et envoyer. Et vous êtes déjà inscrit à notre panier concours. J'appelle ça un panier concours parce que c'est un système électronique qui reçoit tous les concours, 10, 15, 20, 100. Et puis après, quand on a besoin ou quand on dit, bah tiens, maintenant on va prendre quelqu'un dans les concours, eh bien, on va, entre guillemets, je ne sais pas comment ça se passe, je ne suis pas technique, du style, on va appuyer sur un bouton et le système va choisir une des personnes qui a participé au concours. Sachez que vous avez toutes les chances d'être pris, parce que ces concours vont aussi rester pour toutes les missions, mais pour les suivantes aussi. Donc si vous n'êtes pas pris aujourd'hui, vous serez peut-être pris demain ou après-demain. Donc inscrivez-vous. Vous pouvez vous inscrire 2-3 fois. J'ai oublié de vous dire, ça vous coûtera 1 franc à chaque fois. Mais une fois suffit. Hein. Donc moi je dis souvent une fois suffit, mais il y a des gens...

Donc il dit, ah, je m'inscris deux, trois fois pour multiplier ou démultiplier mes chances, pourquoi pas. Mais voilà, donc comme je dis, même dans les loteries, il suffit de jouer une fois pour gagner. Si on ne joue pas, ben, on ne gagne pas. Et puis voilà, vous verrez, vous aurez certainement la chance d'être pris et de participer à notre émission. Et à ce moment-là, si vous gagnez, notre téléphoniste va vous appeler en disant, voilà, vous avez gagné le concours, est-ce que vous êtes d'accord de passer ce soir, patati patata, est-ce que vous avez des questions? Oui, ok, ce soir c'est Bruno, puisque je suis là, hein, donc je me nomme moi, un autre soir sera encore une fois quelqu'un d'autre, et on va vous dire, voilà, donc il y a un protocole, enfin on vous expliquera, et puis à ce moment-là, ben, vous serez relié directement sur le plateau pour poser vos questions. Un franc par SMS, comme j'ai dit, c'est ce que ça vous coûte. Si vous ne voulez pas faire comme ça, je comprends, il y a des gens qui savent pas, ou bien qui n'ont pas, ou qui, il y a très peu de gens aujourd'hui qui n'ont pas de portable, mais ça peut arriver, vous dites non, moi je préfère faire par écrit. Vous pouvez nous écrire à Concours TVM3, Parlez-moi d'avenir, casse postale 285-285-1024 et cul blanc. Et puis vous mettez, si c'est une carte postale, vous mettez votre prénom, ça c'est important, le vrai prénom, mettez votre prénom et un numéro de téléphone où on peut vous atteindre facilement, encore une fois, voilà comment on vous le montre. Alors, soit une carte postale, si vous n'avez pas de carte postale, vous pouvez faire ça sur une simple feuille de papier que vous glissez dans une enveloppe, et bien sûr, vous devrez aussi l'affranchir, comme la carte postale que vous venez de voir, ou comme le... Voilà, ou comme la lettre, il faudra mettre un timbre à 1,10 francs ou 1,20 francs, donc ça vous coûtera aussi 1 franc, même plus qu'un franc. Donc voilà. C'est pour le transport de la poste, c'est pour le transport du SMS que ça coûte 1 franc. Voilà, je dis ça. Je vais quand même le dire, je sais que je ne sais pas bien de parler de ça, mais bon, il y a des gens qui m'ont dit, mais vous êtes gonflé, vous prenez 1 franc par SMS, mais c'est le prix du transport. Ça, TVM3 ne gagne rien là-dessus. C'est le prix que nous demande la société qui va prendre le SMS, nous l'envoyer, et les 1 franc qu'on encaisse partent pour eux, donc c'est pas pour nous. Donc sachez que c'est 1 franc, c'est le transport du SMS ou de la lettre si c'est un timbre. Voilà, c'est pour ça que c'est à peu près la même chose. Hein. Voilà. Donc vous savez tout, presque tout. Donc allez-y, inscrivez-vous à ce concours. C'est dommage, moi je dis souvent, c'est dommage de ne pas y participer, parce que j'ai aussi des gens qui me disent, oh mais moi j'ai pas de chance, moi je gagne jamais. Je joue pas, ben c'est sûr, hein. Si vous jouez pas, vous n'aurez jamais de chance de participer, ça c'est sûr. Si vous ne jouez pas à la loterie, c'est sûr que vous ne gagnerez jamais. Hein. Donc, j'ai plein de gens que j'entends qui me disent, mais moi je joue plus depuis des années, j'ai jamais rien gagné. C'est clair que... parce que moi ça fait 20-30 ans que je joue aux loteries, des fois on gagne des petites sommes, mais j'ai eu gagné des plus grosses, mais pas des millions, hein, sinon je serais au Baléares, enfin pas au Baléares ou dans les îles, mais voilà, il faut quand même participer à quelque chose, il faut aller au cinéma pour voir un film, vous allez, alors peut-être vous le verrez sur internet ou bien sur des box spécialisées, mais voilà, ah moi je veux pas voir un film parce que cinéma, là ça coûte très cher. Oui, c'est vrai que c'est pas donné, hein, les films aujourd'hui. Quand je pense plus jeune, on payait 4, 5 ou 6 ou 7 francs, je me souviens plus très bien, j'y allais avec ma maman, et puis des fois voir des films, des dessins animés, aujourd'hui, c'est passé 20 francs, hein, mais voilà, ou autour des 20 francs, je trouve que c'est quand même, mais bon, c'est dans l'air du temps, tout a augmenté, on peut rien y faire, il y a aussi beaucoup de gens, et là je le comprends, quand on est deux en famille avec deux enfants, qu'il faut payer pour 4 personnes, même si les enfants payent certainement un petit peu moins cher, bah, c'est vite un budget, hein, donc c'est après, il y a des abonnements. Moi, j'ai un abonnement. Je vais vous dire, je ne vais pas vous donner le nom parce que je n'ai pas le droit de faire de la publicité pour les cinémas. Mais moi, j'ai un abonnement annuel. Je peux aller voir tous les films que je veux. Il est vite amorti parce que si vous allez... Voilà, quand vous allez voir des films, 10 films à 20 francs, ben vous êtes déjà amorti de 100 francs. Donc moi, je l'amortis par année sans problème. Mais je vais voir tout ce qui sort, même des navets, des fois. Alors, ça m'arrive... Je vous raconte, parce qu'on a du temps, ça m'arrive des fois, au milieu ou au premier quart du film, je dis, c'est vraiment une connerie ce film, je me lève et je pars. Je
m'en fiche, j'ai pas payé. Enfin, j'ai payé l'abonnement. Donc, si un film, ça arrive assez rarement, mais ça m'est arrivé quelques fois où je me suis levé, j'ai dit bon, pff, je regarde.

0: regarde pas, c'est vraiment tiré par les cheveux, parce qu'il y a des fois des films, excusez-moi, il y en a des très bien, il y en a des excellents, si c'est, il y a un peu d'action, mais si c'est, et moi j'aime pas trop les films qui tirent en longueur, où les gens dorment à moitié dans le film, et bah, alors ça me fatigue, ça m'endort, ou je m'endors sur le siège, bon, voilà, c'est comme tout, hein, donc on fait ce qui nous fait envie, et puis voilà, mais donc moi je pars, et puis je dis, bah j'irai voir un autre film, un autre soir, voilà. C'est très bien. Enfin bon, tout ça pour vous dire que voilà, il faut prendre son temps aussi pour faire les choses. Il y a pas de précipitation. Et puis voilà, moi je suis un cinéphile. J'aime beaucoup le cinéma. Je regarde beaucoup de films. Je sais pas vous, mais moi j'aime mieux le voir dans une grande salle que avec un. J'allais dire un DVD. C'est révolu avec un CD ou quelque chose à la maison. Je trouve qu'il y a l'ambiance, il y a les pop-corn. Bon, je mange pas forcément, mais il y a plein de choses. Pour moi, la grande toile, c'est autre chose. Voilà. Eh ben, en parlant de toile, eh bien, on a une personne, première personne qui nous arrive. Ah, bonsoir. Allô, allô.
1: Oui, allô, allô.
0: Mais bonsoir, mon cher ami. Comment allez-vous?
1: Ça va bien. Dès que j'ai vu que j'étais là, j'ai vite fait le concours.
0: Ah, vous avez fait le concours?
1: Oui.
0: Ah ben voilà, vous voyez, hein, donc vous avez été déjà... Bah,
1: non, ça marche.
0: Ah ben oui, bien sûr que ça marche. Bien sûr que ça marche, parce que c'est vrai que, comme je disais tout à l'heure, il y a des gens qui n'y croient pas, mais voilà, vous avez fait le concours, vous avez été tiré au sort.
1: Non, ça marche, il faut juste tapoter le bon numéro et voilà.
0: Ah oui, alors si vous envoyez le TVM3 à un autre numéro, ça va pas marcher.
1: Exactement.
0: Comment allez-vous, mon cher...
1: Écoutez, je dis, il y a des hauts, il y a des bas, mais j'ai rien à me plaindre. Comme je vous ai toujours dit, quand je vois les autres, certaines choses, je me dis que je fais partie quand même des chanceux, à mon âge. Hein?
0: Bon. Voilà. C'est bien.
1: Moi, on se plaint, mieux c'est. Voilà.
0: Vous êtes positif, voilà.
1: Oui, je suis toujours positif, mais des fois j'ai un peu le cafard, comme tout le monde.
0: Comme tout le monde, on a tous des moments où on est moins bien que d'autres, effectivement. C'est sûr, c'est sûr.
1: Oui, après, des fois on fait un petit peu le tour de notre vie. Oui, bon, ben voilà, quoi. Après, il ne faut pas rester sur le « ouais, bon, j'ai pas eu de chance à ma jeunesse ». On peut le dire une fois, on peut se le dire. Bon, maintenant, voilà, t'es en avant, vas-y, hop, on essaye.
0: Hein, tout
1: je
0: ne fais
1: pas le malin en disant moi je, mais je suis faible comme tout le monde, j'ai pas de honte à dire que j'ai mis tout à coup des coups de.
0: On pleure un petit coup de blues.
1: Des fois, il y a des gens qui sont tristes, c'est triste qu'ils
0: sont
1: dans
0: le
1: monde, et ça m'attriste. Voilà.
0: Tout à fait. Juste une chose, Mario. Parce que je vous entends pas mal, mais je vous entends assez loin. Est-ce que vous êtes bien? Vous avez bien le téléphone devant la bouche ou...
1: Oui.
0: Voilà.
1: Oui, alors attendez, je vais me faire comme ça, parce que comme j'ai mis le haut-parleur sur le téléphone,
0: ouais.
1: Peut-être c'est ça. Alors attendez, j'enlève. Est-ce que ça va mieux?
0: Ah oui, voilà, je vous entends plus clairement, parce que...
1: Alors vous avez bien fait de le dire,
0: je vous entendais, mais comme si vous étiez très loin, alors je devais tendre un peu l'oreille.
1: J'étais déjà au Maroc, alors.
0: Alors ça va mieux, oui, effectivement. Bon.
1: Oui.
0: Oui, alors vous disiez qu'on a tous, on a tous des moi aussi, hein, on a tous des coups de blues ou des moments où on pense au passé, ou bien des fois où on se sent, pas bien, mais voilà, mais c'est comme ça, c'est la vie.
1: Mais faut pas rester là-dessus.
0: Non, c'est sûr. Il faut avancer.
1: C'est pas facile, mais ça fait rien. Mais j'ai rien à me plaindre. J'en parle simplement, c'est tout. Hein. Oui, c'est pas...
0: Ben, voyez, moi, je dis comme ça. Moi, alors, c'était pas... c'est l'ami d'un ami, mais qui vient de perdre son ami qui avait 56 ans. Je vais aller à l'enterrement cette semaine. Mais voilà, c'est pas facile.
1: Ouais, on est deux.
0: Voilà, c'est pas facile. C'est pas vous aussi, vous avez perdu quelqu'un, d'accord.
1: Alors j'ai le papa de ma soeur de cœur qui est décédé hier ou avant-hier, je ne sais plus exactement. Alors ça sera peut-être jeudi, vendredi, je ne sais pas. Donc je vais partir sur Genève, puis je vais annuler mes transports, je vais les donner à quelqu'un d'autre.
0: Il avait quel âge?
1: Voilà, puis... il avait 80, dans les 85, je pense,
0: oui,
1: 83,
0: oui.
1: 85, mais il était malade pendant un bon moment, alors c'est bien. Il ne pouvait plus manger normalement, donc
0: des fois,
1: c'est bien qu'il est parti.
0: Tout à fait.
1: C'est bien qu'il est parti.
0: Alors là, la personne dont moi je parle,

0: Moi, j'ai perdu ma maman à 22 ans, 23 ans, hein, voilà. 60 ans.
1: Ouais.
0: Voilà, mais maintenant je vis parce que je sais qu'elle est là, je sais que voilà. Bon,
1: c'est ça, qui m'appartient. Vous avez raison, Mario. C'est ça qu'il faut se dire. Et, oui. Et je le dis pour tout le monde. Les personnes qui partent, comme moi, je suis médium, je sais qu'elles sont là quand même. Alors, elles sont pas 24 heures sur 24 là.
0: Qui mieux que vous pour le dire, oui.
1: Mais quand on pense à elles ou à ces personnes, eh bien, elles viennent si elles peuvent. Mm-hmm. Hein, en général, elles sont là.
0: Oui.
1: Moi, dans mes soucis de santé que j'ai eu en début d'année, j'ai beaucoup de j'ai aucune honte à le dire, c'était mon papa et ma maman, je les ai beaucoup appelés en disant aidez-moi, que ça aille mieux. Eh bien, ça va mieux, vous voyez. Ils aident, hein, ils aident, il ne faut pas hésiter.
0: Il n'y a pas de honte, hein.
1: Non, voilà, mais parce qu'il y en a peut-être qui rigolent, mais bon, que parce que. Mais même à 80 ans, on peut appeler papa, maman, hein, s'il n'y a pas de souci. Hein. Ça reste nos parents.
0: Toujours papa, maman.
1: Ça reste nos parents.
0: Exactement. Je comprends très bien, Bruno.
1: Tout à fait.
0: On se connaît assez.
1: Bon, dites-moi, parce que vous êtes là pour poser une question, certainement.
0: Oui,
1: on discuterait des
0: heures.
1: Faut vraiment qu'on se voie parce qu'on discuterait des heures avec vous, mais là, d'émission, il faut qu'on avance quand même un petit peu.
0: Je vais contacter quelqu'un pour avoir votre numéro de téléphone ou bien inversement, et puis on va se voir.
1: Oui. D'accord.
0: Ça fait un moment que j'ai envie de
1: mais
0: de,
1: on se connaît. Je voudrais dire, pas que. Parce que les gens disent, mais on ne donne jamais nos coordonnées, mais nous deux, on s'est déjà rencontrés, on se connaît. Hein, donc, voilà.
0: Bien sûr. Voilà. Oui, non, on ne donne pas normalement.
1: Hein, normalement pas. Voilà.
0: Moi, j'ai les coordonnées des autres, mais le vôtre, j'ai jamais.
1: Bon, ben voilà.
0: Bon, allez.
1: Ok.
0: Écoutez, Bruno.
1: Dites-moi.
0: Alors, moi. Après XXXX années de temps, j'ai rencontré de nouveau une ex de 30 ans en arrière.
1: Oui.
0: Qui a eu des quand même, c'est une femme que j'ai toujours eu un peu dans mon cœur, hein. Mais voilà, ça s'est pas donné. Je vais pas raconter l'histoire parce que c'est trop long, mais
1: non,
0: voilà.
1: Non,
0: il y a
1: non.
0: Toujours eu un petit quelque chose entre elle et moi.
1: D'accord.
0: Et puis. Le jour où elle voulait venir, eh ben moi j'ai rencontré mon ex, et là après elle s'est mariée avec un autre, enfin, bref, la vie a fait que, et qu'on a eu le même parcours de vie, alors elle n'a pas eu de chance, parce qu'elle s'est fait tabasser par son mari,
1: voilà.
0: Dont je ne dirai pas la nationalité, pour pas dire ces gens-là, non, on va être très prudent là-dessus, il y a toute la nationalité pour des mecs qui tapent ou bien gentils, enfin bref, voilà. Et puis, c'est une femme qui a vraiment souffert, mais après elle a divorcé, puis après elle a été prise sous son aile par un monsieur qui l'a aidé et tout. Et puis ce monsieur, il y a 6-7 mois, je crois qu'il est décédé. Mmh. Puis nous, on s'est un peu recontacté. Je ne pense pas que c'est le hasard, mais voilà. Et là, on a commencé. Alors il faut faire son deuil, hein, parce que c'est assez long.
1: Bien sûr.
0: Je l'écoute et tout et tout. C'est très difficile des fois pour moi parce que on aimerait bien, il y a toujours bien sûr le deuil qui est là, mais j'ai de la patience et tout ça. Bon, mais maintenant, je me pose la question, on a commencé, mais très très timidement, puis le truc ça fait qu'elle a déménagé, mais comme ça, je sais pas, à 7 km de chez moi en plus, voilà.
1: D'accord.
0: Je la vois pas toujours parce que, hein, mais maintenant... Je me pose la question, est-ce que on est déjà entre guillemets
1: ensemble,
0: en couple, mais
1: oui.
0: Oui, mais c'est très restreint parce que voilà, on n'est pas officiellement, parce qu'il y a encore des trucs avec la famille, oui, il faut faire le deuil, enfin les enfants, voilà. Bon, on va pas étaler ça là-dessus. Bon, moi
1: je comprends,
0: il n'y a pas de souci.
1: Je comprends.
0: Mais maintenant, est-ce que cette personne et moi, on va faire un bout de chemin ensemble, sérieusement, ou voilà.
1: Donc, la personne dont vous parlez, c'est la personne,
0: oui,
1: dont j'ai le prénom qui commence par,
0: oui,
1: M, c'est,
0: oui,
1: bien juste,
0: oui.
1: Ok.
0: Oui, tout à fait, oui.
1: D'accord.
0: Oui. Voilà, je me pose, est-ce qu'on va vraiment vivre un peu une vie de couple?
1: Est-ce que ça va s'accentuer? Est-ce que ça va...
0: Voilà.
1: Est-ce que ça va... D'accord.
0: Ça a l'air, mais... je ne sais pas.
1: J'ai quand même une question... moi j'appelle ça une demi-question. Votre but serait quand même d'habiter ensemble ou pas forcément chacun chez soi?
0: Moi, je suis quelqu'un, j'aime bien être ensemble, mais je sais très bien que ça ne va pas se donner certainement tout de suite, que peut-être un jour ça va se donner parce qu'au final on se dit, ben oui, voilà, ça je ne sais pas.

0: Mais je ne suis pas contre d'être ensemble.
1: D'accord.
0: Parce qu'en fait...
1: Après, vous n'êtes, ce que vous dites, c'est que vous n'êtes pas pressé pour ça. Voilà, il faut
0: chaque... Non, parce que lui donner le temps, je veux qu'elle elle vienne à moi, parce qu'elle elle a tellement souffert. Je suis un, comme j'ai compris, comme elle me dit aussi, un des seuls hommes avec qui elle a confiance. Et c'est magnifique.
1: D'accord.
0: Parce qu'elle sait qui je suis.
1: Bien sûr.
0: Donc, mais est-ce que ça, c'est pas un truc tout à coup, elle... Je peux me tromper, hein. Attention, c'est moi qui me fais des idées, parce que bon. Dans le temps, c'était un peu, c'était pas toujours évident. Voilà.
1: Oui, après, j'ai bien compris que vos vies se sont croisées, que vous avez, quand elle aurait voulu, vous avez rencontré quelqu'un, puis après, elle a rencontré quelqu'un. Donc, c'est les circonstances de la vie. Donnez voir un chiffre entre 1 et 6, s'il vous plaît.
0: On va changer une fois, on va mettre un 5. Heureusement, j'ai toujours de l'humour. Heureusement.
1: Ça, c'est bien.
0: Aïe, aïe, aïe. Ah oui, ça
1: ça c'est bien. Pour les téléspectateurs qui ne comprendraient pas la date de naissance de cette personne, il y a beaucoup de 5 et il choisit toujours le 5. Aujourd'hui, il dit qu'il
0: changer. Et même
1: le prénom. Ouais, en plus.
0: Il y a 5 lettres. Dans le prénom, il y a 5 lettres.
1: C'est tout pas. Il faut jouer les 5 à la loterie.
0: Ouais, mais ils sortent une fois, ils ne sortent pas. 5, 5, 2, 3e chiffre, 5. Oui.
1: 4. Vous étiez parti, non, ce printemps?
0: Oui, oui, j'étais deux mois, j'étais loin.
1: Ça a été?
0: Oui, oui, oui, oui. C'est des hauts et des bas, c'est normal quand vous êtes seul. C'est pas... Voilà.
1: Ok.
0: Voilà. Mais bon, il n'y a rien à se plaindre. Il faut être content qu'on peut y aller. Hein? Dans les moyens d'y aller, dans le sens, moi je me débrouille déjà, toujours pour y aller, c'est pas...
1: Vous allez y retourner?
0: Oui, le 21 de ce mois.
1: Ah, en plus.
0: Oui, mais là j'aurais juste une question par rapport à elle aussi. Mais d'abord,
1: D'accord.
0: J'attends peut-être
1: d'abord,
0: le verdict.
1: Voilà, le verdict. C'est pas la guillotine, là.
0: Non, justement.
1: Bon, écoutez, les cartes sont très prometteuses. C'est vrai que... Oui. Vous l'avez dit et c'est répété dans le jeu, elle n'est pas tout à fait prête parce que, voilà, moi je vois le deuil là-dedans, elle a encore ce deuil dans la tête, ce que je peux comprendre. Elle a vécu combien d'années avec cette personne, vous savez?
0: 15 ans.
1: Donc voilà,
0: il a vraiment aidé.
1: On peut pas effacer 15 ans comme ça.
0: Excusez-moi, Bruno. Il y a plus de l'affection pour autre chose. Voilà, vous avez compris. Voilà.
1: Tout à fait. Mais c'est vrai qu'on peut pas effacer 15 ans comme ça d'un coup de baguette.
0: Non.
1: Même magique, mais c'est vrai qu'on voit qu'elle est encore prise là-dedans. Mais alors, je suis très content de voir les cartes qui sortent parce qu'elles sembleraient aller dans votre sens et on voit qu'il y a un partage par la suite et puis que les choses, comme on a dit, vont s'augmenter, s'intensifier et je pense que vous allez faire beaucoup, beaucoup de choses ensemble. J'ai même ressenti quelque chose pendant que je tirais les cartes, on a parlé de voyage. Une fois, elle viendra avec vous.
0: Alors ça... Normalement.
1: Peut-être, je ne sais pas si c'est cette année ou l'année prochaine, que dans ces voyages que vous faites en Afrique du Nord, on va dire, elle désirera venir avec vous, pas maintenant, je ne crois pas que ce soit maintenant, je sais pas, vous pensez qu'elle venait avec vous le 21, mais je ne sens pas.
0: Je vais vous éclairer, Bruno, d'après ce que vous avez dit.
1: Oui.
0: Alors, là, on a déjà discuté, on a dit, il faut que tu me dis les vacances... Elle va donner ses vacances mois d'octobre. Oui. Et elle me dit, parce que l'année prochaine, je vais venir avec toi.
1: Ben voilà.
0: Voilà. Ça, c'est déjà un truc qui est bien.
1: Ouais, c'est ce que j'ai senti.
0: Maintenant, l'autre truc... Pardon, excusez-moi. L'autre truc, c'est que maintenant, elle va partir avec sa sœur au Maroc.
1: Ça, c'est autre chose.
0: Et moi, normalement, je partais le 11 octobre. Et moi, j'ai changé ma date parce que je voulais lui faire une surprise. Après, je me dis, peut-être c'est pas bien. Et pour finir, je lui ai dit, écoute, moi, je vais au Maroc, mais... Fais tes trucs, ne t'inquiète pas pour moi, j'ai peut-être fait une erreur de voilà, parce que... Et après, elle m'a juste répondu un truc. Ouais, comment je vais faire si je sais que t'es là? Et puis, comment je vais faire si je sais que t'es là? Et puis, donc, c'est positif, mais voilà, elle ne veut non plus pas que sa sœur, elle sait, pour le moment, attention, parce que sa sœur, elle m'aime bien, je l'aime bien, voilà.
1: Après, donc c'est bien ce que je pensais, c'est que même si elle va de son côté ou de son côté, elle part pas avec vous, mais l'année prochaine,

0: prochaine, je la vois partir avec vous, d'essayer oui, justement ça, de joindre les vacances et tout, et puis de passer, alors elle passera peut-être pas les deux mois avec vous, parce que d'après ce que vous dites, elle travaille encore, je crois.
1: Trois semaines en tout cas, voilà. Ça m'a dit, oui, je te promets, bon, voilà.
0: C'est normal.
1: Mais moi, ce qui est important, savoir, Bruno, c'est comment je suis, c'est, voilà, vous la voyez, enfin, vous nous voyez en couple.
0: Oui.
1: Je dis pas forcément habiter ensemble déjà maintenant, mais
0: ça c'est autre chose.
1: Mais, voilà, parce que moi je suis un petit peu dans le. Alors je tiens, j'ai beaucoup de patience, mais comme elle se manifeste pas tout le temps, ça me stresse. Ouais, ça me voilà. Mais
0: maintenant.
1: Mais elle a beaucoup amélioré dans l'expression en me disant toute une semaine elle m'a pas. Contacté il y a deux semaines, mm-hmm. Et moi ça m'arrange, et je dis, non, j'ai pas envie de recommencer un truc où soit c'est bien à notre âge, soit voilà. Mm. Et tout à coup, un soir, elle se ramène là, elle m'a dit, tu sais, je t'ai pas appelé, mais tu me manques. Alors ça, c'est un cadeau pour moi, parce que waouh, c'était.
0: Bah ouais.
1: Mais non, après. L'avenir se vide.
0: Ouais, l'avenir me semble bien, en tout cas, les cartes sont très prometteuses, comme j'ai dit. Pour le couple, comme on a dit, quand je dis couple, habiter ensemble, je vois pas effectivement ça tout de suite, mais je peux comprendre, elle veut aussi prendre son temps comme vous, pas des années.
1: Oui, c'est normal.
0: Pas des années, mais c'est normal. Voilà, elle a, comme j'ai dit, elle est encore un petit peu, vous avez parlé de famille, qui peut-être, y a, voilà, donc c'est, mais elle-même, elle est encore moralement un petit peu là-dedans, donc ce
1: tout
0: qui,
1: à fait.
0: Elle doit sortir. Alors après, on voit la réussite, donc elle va sortir petit à petit de ce schéma de décès, donc elle va, c'est normal, hein, le temps amenuise et puis efface les choses, même si on n'oublie pas, ça, le temps efface un petit peu les choses et on se sent mieux. Pour l'instant, elle n'est pas tout à fait prête à lâcher à 100%, mais il y a déjà, on voit déjà ce qui se passe au début, puis on voit, et ça c'est important, et pour vous aussi, j'imagine, une augmentation, une mise en couple, encore une fois, qui n'est peut-être pas habité ensemble tout de suite, mais plus tard. Mais il y a quand même cette augmentation de qu'on se voit, ou qu'on fait des choses ensemble. Donc ça on le voit en augmentation. Et ça, c'est bien. Et je suis content pour vous, mon cher, parce que je sais que depuis longtemps...
1: C'est gentil, parce que
0: Depuis longtemps, vous galérez un petit peu côté sentimental.
1: Moi je suis très familier et tout, puis comme je savais très bien, mes deux premiers enfants, je les vois plus, voilà, ok, je fais un deuil là-dessus, on sait jamais, peut-être un jour, ils se rappelleront qu'ils ont un père qui a été là, enfin je sais pas, mais ça, je ne m'y attends même plus, on verra bien, je veux pas rester, oh, puis vous savez Bruno, oh, puis voilà, ça ne sert à rien, je dois vivre, je dois aller en avant et c'est tout.
0: C'est comme ça, c'est la vie, effectivement, et puis les enfants, voilà, moi je suis proche de mes enfants aussi, mais ils ont leur vie, et puis c'est, on peut pas, comme eux, quand ils auront comme ils ont aussi des enfants, quand ils seront plus grands, ils verront aussi les mêmes choses que nous, c'est sûr, hein. Ça n'empêche qu'on peut rester proche, mais voilà, chacun a sa vie, chacun voilà.
1: Donc, mais moi je pense qu'il y a eu, par rapport au premier fils, je pense qu'il y a eu des dires derrière faux par rapport à moi, parce que moi, je veux dire qu'un homme ou une femme, ils aiment le même type de sexe, ça me gêne pas, c'est leur truc à eux. Puis, bien sûr, le premier, il m'a avoué qu'il était homosexuel. Ben, j'ai dit, écoute, c'est pas mon truc, mais ça m'est égal, t'es mon fils, t'aimes la même chose, et puis tant que les gens font ce qu'ils veulent, à juger ou à critiquer ou à quoi que ce soit.
0: Absolument.
1: Si on a toujours le respect. Vous voyez comment ? Peut-être que quelqu'un était lui dire quelque chose comme les PD ou je sais pas quoi, ton père, je n'en sais rien. Il m'a plus parlé depuis passé 5 ans. C'est incroyable.
0: C'est sûr qu'il a eu une influence de quelqu'un qui lui a certainement dit des choses, ça c'est sûr. Mais...
1: Et puis c'est pas vrai, hein.
0: Je sais bien. Vous n'avez parlé de d'autres personnes, mais bon. Mais vous savez, je dis toujours dans ces choses-là. Tôt ou tard, la vérité où les choses apparaissent à nouveau, hein,
1: oui,
0: c'est clair.
1: Bien sûr.
0: Après, moi je suis aussi d'un avis, qu'il n'est jamais trop tard, mais j'ai aussi souvent dit, aux gens proches qui peut-être, enfin, gens proches qui se sont un petit peu séparés, bien que je ne vois plus, parce que j'en ai aussi comme ça, que c'est pas quand je serai, que, moi je l'aurais dit clairement, c'est pas quand je serai sur mon lit de mort qu'il faudra venir,
1: voilà.
0: Qu'il faudra venir, parce que là c'est trop tard, je n'accepterai pas.
1: Exactement.
0: Parce que c'est trop tard, il faut faire les choses quand on est bien, quand on est vivant, bien pas quand sûr. On est en train
1: oui,
0: de,
1: oui.
0: pas quand on est en train de claquer, oh pardon, non, alors ça.
1: Oui, c'est... oui.
0: Moi, oui, je, moi je suis de cet avis-là. Enfin. Après, il y a d'autres qui diraient, oui. Oh, mais au moins la personne vient, oui, au moment où on va partir, là, vite, on a des remords, et puis, oh là là, mon qu'est-ce
1: ouais,
0: que...
1: Oui, eh, oui,
0: non,
1: oui.
0: Ça, je ne suis pas d'accord, parce que,
1: ouais.
0: c'est, enfin, non. voilà, moi, c'est je suis de cet avis-là. Il faut arranger les choses quand on est bien, quand on est, ou quand on est vivant, et pas
1: voilà.
0: quand on est au fond d'un lit, en train de passer de l'autre côté, c'est trop tard
1: non.
0: pour moi. Voilà.
1: Non.
0: Mais bon, écoutez, mais je suis sûr que... Mais ça fait combien d'années que vous êtes comme ça, que votre fils ne vous parle plus, à peu près?
1: Oh, 5-6 ans.
0: Ouais, mais ça va revenir, terrible. ça va revenir. Moi, je le sens. Alors, je peux pas vous dire quand ni comment, mais
1: je sens
0: qu'à un moment. Et puis, vous n'avez jamais cessé de l'aimer, parce que c'est votre fils quand même.
1: Ah ben oui, tous les trois. Même si ma fille, je sais pas si c'est comme je l'ai déjà une fois dit, je sais pas si c'est ma fille, parce que franchement, quand votre ex-femme vous trompe 2 ans, puis que l'enfant naît à ce moment-là. Moi, je m'en fous, hein, que je dis publiquement, ça m'est égal, hein, parce que c'est mais peut-être, je sais pas, enfin.
0: Ma foi, écoutez, est-ce que vous avez d'autres questions,
1: c'est
0: peut-être
1: la vie, c'est comme ça, voilà.
0: Vous avez d'autres questions?
1: Bruno, je m'excuse, pas pour trop rallonger.
0: Oui.
1: Ces vacances que je vais passer maintenant,
0: oui.
1: Donc moi, je vais pas la contacter, mais vous pensez qu'on va se voir? Enfin, c'est pas le plus important. Je veux dire, oui,
0: vous allez
1: qu'elle se sente.
0: Est-ce que vous serez proche dans la région, ou bien est-ce qu'il y aura quand même un éloignement?
1: Alors, ça dépend de moi, à quel moment je suis, où je suis.
0: Ouais,
1: je peux aller, je vais aller par là-bas autour, mais je sais pas. Si un jour me dit, ah, j'aimerais te voir, admettons, ah ben, s'il faut faire 300-400 km d'où je suis, ben, je les ferai, puis j'irai dans cette région à ce moment-là, que d'aller une autre fois, puis voilà, c'est tout.
0: J'ai une question, elle va avec sa sœur, vous avez dit?
1: Oui, oui.
0: Et sa sœur, vous la connaissez, elle vous apprécie?
1: Oui, elle m'aime bien, oui.
0: Voilà,
1: oui.
0: Parce que des fois, là aussi, il faut savoir si tout d'un coup, la sœur, il y a des fois, je ne sais pas, elle ne vous apprécie pas, ou moins, ben, peut-être qu'il faut éviter.
1: Non,
0: puis la laisser faire ses vacances tranquilles avec sa sœur. Donnez voir un chiffre entre 1 et 6.
1: Justement, je vais laisser tranquille, après, voilà.
0: On fait toujours le 5
1: Si jamais tu veux faire un tour avec ta soeur, tu dois marier en même temps là, parce que voilà, c'est parce qu'elle sait sa soeur que j'ai toujours au Maroc, donc il n'y a pas de souci de ce côté. Donc je vais bien faire un jour un tour avec elle, mais si elle me demande. Voilà.
0: D'accord.
1: Donc alors, 3.
0: Le 3, ah, vous avez changé là.
1: Oui, ben,
0: ouais.
1: Évoluer, il faut innover. Oui, s'il n'y a pas de souci avec sa sœur ou comme ça, ou voilà, je n'ai pas envie d'avoir des histoires.
0: Elle va 3 semaines, vous dites, là-bas?
1: Non, une semaine.
0: Ah, une semaine, je n'avais pas compris.
1: Les 3 semaines, ça sera l'année prochaine avec moi.
0: Ah, ok. Ah, pardon, ouais.
1: Recevez-vous.
0: Ah, écoutez, c'est un peu mitigé ce qui sort. Ça dit que, justement, en une semaine, peut-être que... Elle et sa sœur ont d'autres projets ou des choses comme ça. Ça veut pas dire qu'elle veut pas vous voir, mais c'est comme si elle avait d'autres choses dans la tête.
1: Non.
0: Moi, je dirais plutôt qu'il faudrait éviter. Moi, je vous dis ce que je ressens.
1: Hein.
0: Alors, si vous voulez, ce que disent les cartes, dans l'idée de se voir, c'est pas mauvais, mais finalement, ça sera pas forcément une. À la fin, ça sera peut-être. Vous allez vous dire, ah, mais peut-être qu'on aurait mieux fait de pas se voir. Je voulais, voilà, elles faisaient leurs vacances et tout.
1: Oui.
0: Donc c'est un petit peu...
1: C'est elle qui décide, hein.
0: Ouais.
1: Je veux dire, c'est elle qui peut me contacter. Moi, je ne vais pas la contacter en disant, alors, on peut se voir. Absolument pas. J'ai décidé ça maintenant.
0: Elle sait que vous êtes là-bas.
1: Oui, bien sûr. Oui. Mais je lui ai dit, hein, je te laisse tranquille, écoute, j'ai pensé, on allait se voir, mais c'est bien, je vais vous laisser, faites vos vacances. J'ai dit, ne t'inquiète pas pour moi, et puis c'est bon. Après, fin octobre, j'arrive, et puis c'est bon.
0: Après,
1: alors après, je verrai bien ce qu'elle va faire, quoi.
0: Alors après, est-ce qu'il y a une circonstance qui fait que, justement, vous dites 300-400 km, mais est-ce que peut-être il y a plus, ou bien est-ce que peut-être il y a quelque chose qui empêche? Parce qu'on voit quand même comme un blocage à la fin, comme si vous disiez, bon, ben, ça aurait été chouette de se voir, mais finalement, on ne se verra pas, voilà.
1: C'est pas grave.
0: Dans le pays, là, là-bas, je parle de là-bas, je ne parle pas d'ici.
1: Oui, hein, oui, tout à fait, oui, oui. Voilà. Mais alors, si j'ose encore, un peu pas trop longtemps. C'est dans la logique ce que je veux dire, mais quand même, est-ce qu'elle a des sentiments là parce que moi, c'est avec les sentiments, c'est pas parce que je ne sais. Non, je crois pas d'elle, parce qu'elle est très, très honnête, cette femme. Hein,
0: d'accord.
1: Elle a vraiment des sentiments d'amour ou bien des sentiments de parce que je la comprends, parce que je. Vous voyez, je veux dire.
0: Si c'est des sentiments d'amour ou des sentiments un peu plus d'amitié ou de choses comme ça, c'est ça ou
1: Pas d'amitié. Non, puisque on mélange déjà les un peu, donc.
0: J'ai bien compris. Bon, donnez-moi un chiffre entre 1 et 6 aussi, s'il vous plaît.
1: Alors 5.
0: 5.
1: Parce que le 3 n'était pas bon, hein.
0: ça disait pas un non catégorique. Ça disait vous pourriez peut-être vous voir, mais c'est peut-être pas forcément une bonne idée finalement.
1: Oui. C'est pas grave, ça. Ça, je l'ai déjà accepté.
0: Alors, il y a quand même la carte du cœur qui sort. Alors, c'est des choses qui sont. Alors, c'est marrant ce qui sort. C'est comme s'il y avait. Alors, effectivement, il y a le passé qui revient, parce que vous m'avez dit que vous aviez déjà eu quelque chose ensemble. Hein.
1: Oui. Puis, c'était toujours bien, mais il n'y a jamais eu quelque chose qui s'est fait concrètement. Les événements de la vie. Enfin, voilà.
0: D'accord.
1: Mais je l'ai déjà dit, écoute, on avait peut-être dû passer ça pour aujourd'hui être bien avec l'expérience et puis être avec des personnes sincères, honnêtes et puis qu'on s'aime et puis voilà. Pour mieux passer 10 ou 15, 20 ans, les dernières années de sa vie, bien que. Hein.
0: Alors, il est vrai que.
1: Oui.
0: Parce qu'il est vrai que les cartes parlent de ce passé où vous avez eu ces bons contacts que vous avez eu, où elle vous a apprécié, mais comme on a dit, la vie a fait que vous êtes un peu chacun parti de votre côté.
1: Oui.
0: Et là, on voit qu'il y a une sorte d'envie de rattraper, on ne peut jamais rattraper le temps, mais d'essayer de rattraper ou de corriger les choses. Et on voit quand même les sentiments qui sont grandissants. Donc ça, c'est bien. La carte de la pyramide, ça veut dire que plus vous allez avancer, et plus. Alors, je ne dis pas qu'il y en a des sentiments, mais ils sont peut-être encore en chemin, je ne sais pas comment vous dire. Hein.
1: Oui, j'ai compris.
0: Voilà,
1: j'ai compris.
0: Et puis de nouveau sort ce décès qui est là. Je pense que ça la trouble beaucoup. Et puis, un décès ou des choses comme ça, c'est toujours des souffrances. Et puis, on a un petit peu, on a des fois peur de. On se dit, je veux pas me remettre avec quelqu'un et puis qu'il arrive de nouveau quelque chose. Je ne vous le souhaite pas. Mais voilà, mais on a quand même ça dans la tête. Et puis, si vous voulez, on voit quand même par la suite que les choses vont aller de l'avant et puis qu'il y a une augmentation et puis des sentiments qui sont là, mais qui sont encore un peu dans, on va dire, dans un état brut ou dans un état primaire, on va dire comme ça, il y en a, mais ils ne sont pas encore bien, je ne sais pas comment dire, structurés ou bien définis.
1: Oui,
0: voilà.
1: Oui,
0: d'accord.
1: Mais c'est tout à fait ça, Bruno, c'est tout à fait ça.
0: Elle a besoin de prendre confiance, voilà, c'est ça un petit peu. Hein.
1: Oui.
0: Et puis vous aussi, certainement.
1: Alors,
0: et vous aussi.
1: Bien sûr.
0: Voilà.
1: Oui. Voilà.
0: OK.
1: Et puis les vacances, donc, sinon les vacances vont bien se passer, hein, je pense.
0: Oui. Alors écoutez, quand j'ai fait le tirage, on peut regarder vite encore avant qu'on se quitte. Impératifs de publicité, il faudra que je vous laisse. Mais on va.
1: Bien sûr, c'est très bien. Désolé.
0: Non, pas de souci, mais on a une marge. Est-ce que les vacances vont. Vous allez du 21 jusqu'à quand?
1: Fin octobre.
0: Un chiffre, toujours le 5 ou bien
1: 5, oui. Parce qu'il donne des bons trucs.
0: C'est vite fait un tirage.
1: Oui, c'est gentil, merci. 5. Vraiment, très aimable, comme toujours.
0: Ah, mais écoutez.
1: Non, mais il faut le dire, c'est important.
0: Dans ces pays-là où vous allez, il fait quel climat il fait à cette époque? Il fait bon, il fait froid?
1: Alors, septembre, c'est un bon mois. Avec D'accord. octobre, novembre, c'est les mois des pluies, mais bon, il y a des années avec des pluies, des années sans pluie. Hein.
0: Alors j'ai aussi senti, alors c'est peut-être ça que j'ai ressenti, parce que j'ai senti quand même des 3, 4, comme des intempéries, ou des 1, 2, 3, 4.
1: Oui, c'est possible.
0: Donc c'est possible c'est que vous ayez des choses comme ça, mais voilà, grosso modo, ça devrait bien se passer, mais oui, on voit que peut-être il y a des perturbations qui peuvent être d'ordre climat ou d'ordre, comme on a dit, pluie, et ça c'est plus embêtant. Mais bon,
1: ça détaille pour moi.
0: Voilà,
1: ça.
0: Voilà. Mais ça devrait aller. Non, le voyage va bien se passer, il n'y a pas de souci.
1: Très bien.
0: D'accord.
1: Merci beaucoup Bruno.
0: Mais c'est moi, mon cher. Merci d'être passé.
1: Et puis, je vais faire le nécessaire pour vous appeler.
0: Ah oui, d'accord, mais oui, pas de souci, puis on se voit une fois.
1: Avec
0: je sais pas si on arrivera avant que vous partiez, mais ouais, parce que les deux.
1: Non, jamais.
0: La semaine prochaine et la semaine d'après, je vais être pas mal pris.
1: D'accord.
0: Pas en médiumnité, mais d'autres choses que j'ai. Mais après, vous serez loin. Mais quand vous reviendrez, il n'y a pas de souci. Hein.
1: Mais ça va se faire quand ça va se faire.
0: À moins que ce soit encore cette semaine. Cette semaine, j'ai encore du temps. Mais les deux semaines suivantes, je fais des autres activités où je vais finir à 20h30, 21h.
1: Oui.
0: Et ça risque d'être un petit peu. Alors il y a des soirs où j'ai pas tous les jours, mais il y a des soirs. Mais ça sera quand même deux semaines compliquées pour moi. Mais soit après, soit avant, mais on finira par se voir, il n'y a pas de souci.
1: Mais Bruno, vous pouvez peut-être demander au standard là, mon numéro, et puis vous faites un coucou, ça sera peut-être plus simple.
0: Je ne sais pas si on va me le donner.
1: Oui, bien sûr.
0: Ça, je ne sais pas.
1: J'ai des bonnes relations.
0: Ok, à bientôt. À bientôt.
1: Merci.
0: Je vous
1: Merci
0: souhaite
1: beaucoup.
0: Une très belle soirée et puis un bon voyage, si
1: à
0: jamais.
1: Aussi.
0: Merci.
1: Merci beaucoup, Bruno.
0: À bientôt. Au revoir, bonne soirée.
1: Bientôt.
0: Au revoir. Voilà, 0900-993, ça continue. Comme promis, chose due, avec un peu de retard, nous allons partir à notre première page de publicité. Voilà, on ne veut pas interrompre quand on est dans une consultation. On a pris un peu de retard, mais c'est rien de bien grave. La pub, c'est tout de suite, c'est maintenant. À tout de suite.

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Et nous voici de retour sur le plateau de Parlez-moi d'avenir après cette petite coupure et on va continuer bien sûr l'émission, continuer de vous inscrire pour le concours ou d'appeler en direct, bien sûr c'est vous qui voyez. Parce que des fois les gens se disent, oh, ben, si je dois attendre le concours, ok j'appelle, vous pouvez aussi appeler en direct, hein, 0900 1900 1993, le 1, le 2, le 1 pour être avec moi. Le 2 pour être avec nos amis en bas de votre écran ou le 3.

0: si vous ne voulez pas choisir. On a parlé du concours hein, aussi, donc... Vous envoyez le mot TVM3 ou 700, 1 franc par SMS envoyé, si vous êtes tiré au sort. Bah, comme la personne précédente, je ne sais pas quand elle a participé, c'était aujourd'hui un autre jour, mais elle a participé, elle était tirée au sort. Voilà, donc il vous a dit, hein, ça marche. Hein. On va aussi parler de notre site internet en attendant le prochain appel. Vous savez qu'on a un site magnifique qui a été fait pour vous, surtout, bien sûr, naturellement, il est à votre disposition. 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Et là, vous avez les consultants, donc les gens qui travaillent, les gens qui sont absents, vous pouvez voir toute l'équipe. Et je parlerai du reste après, puisqu'on a tout de suite un appel. Et on parlera des cartes prépayées et des autres choses tout de suite après. Oui, allô, bonsoir.
1: Oui, bonsoir Bruno. Comment allez-vous?
0: Et vous-même?
1: Oui, ça va, merci.
0: On était trop vite. J'ai pas eu le temps de parler. Merci. Voilà, on peut continuer. Alors, 1, 12. Ah. Donc la personne. Vous parlez d'une personne qui est décédée en 95, c'est bien juste?
1: Oui, tout à fait.
0: C'était qui? Par rapport à...
1: C'était un ami.
0: Un ami, d'accord, ok.
1: Oui.
0: D'accord. Alors, ma chère, je change votre prénom?
1: Oui, s'il vous plaît.
0: Alors, Juliette ce soir, Juliette.
1: Oh, ça ira.
0: Ça va? Voilà, c'est le premier qui m'est venu. J'aurais pu en trouver un autre, mais voilà, c'est le premier. Juliette qui m'est venue. Alors, Juliette, je vous écoute. Quelle est votre première question?
1: Moi, j'aimerais savoir si je vais rencontrer quelqu'un.
0: Ah, rien à voir avec la personne...
1: Non, pas du tout.
0: D'accord, je disais, tiens, bon, ben, vous avez certainement une question après. Alors, on va aller déjà voir, effectivement, si... Parce que, voilà, non, mais on va regarder le futur. Est-ce que vous aurez une nouvelle rencontre? Est-ce qu'il y a... Mais depuis, cette personne qui était... C'était votre conjoint ou c'était cette personne ou pas?
1: Non, c'était pas mon conjoint. C'était un ami, un bon ami et tout.
0: Ah. D'accord. Ok, d'accord. Alors, un chiffre entre 1 et 6, s'il vous plaît.
1: Le 4.
0: Alors, on part bien sur une nouvelle rencontre.

0: Votre dernière relation, on va dire sérieuse, hein, date de quand ou d'il y a combien d'années ? Date d'il y a combien de temps ?
1: Ça va faire 3 ans, c'est aussi un
0: 3
1: décès.
0: Ans.
1: C'est un décès aussi.
0: D'accord. Je voulais juste regarder quelque chose.
1: Ça va faire 3 ans.
0: D'accord, 13, 25, donc c'est 9, 22. Alors, vous êtes en année 4, parce qu'en fait, les cartes m'indiquent que vous êtes... Alors, ça ne dit pas qu'il n'y aura pas de rencontre, mais cette année, ça me semble difficile. Vous n'êtes pas dans une bonne année de rencontre. Vous pouvez rencontrer des
1: D'accord.
0: gens. Vous pouvez rencontrer des gens, mais plutôt dans les amitiés que,
1: oui.
0: dans, que dans l'amour. Voilà. Ce qui est aussi important, hein, de rencontrer des gens avec qui on peut échanger.
1: Tout à fait, oui.
0: Voilà. Il n'y a pas que l'amour et le sexe. Il y a aussi des amitiés, des gens avec qui on peut échanger. Vous n'êtes pas. Par contre, effectivement, les cartes indiquent que vous n'êtes pas dans une très bonne année de rencontres amoureuses, sentimentales. C'est certainement ça que vous vouliez savoir. 2026
1: oui.
0: devrait être un peu mieux. Enfin, je ne dis pas que ça sera le summum, mais elle devrait être mieux que cette année. Cette année, il y a beaucoup de blocages, des choses qui sortent, je ne sais pas pourquoi, mais c'est comme si ce n'était pas...
1: Est-ce que c'est moi qui... Et ça serait moi qui bloque ?
0: C'est possible, c'est possible. Dans les blocages possibles, il y a des blocages extérieurs, mais il y a aussi souvent des blocages intérieurs, que soi-même...

0: on met, ou que, mais des fois de façon inconsciente, parce que c'est pas forcément que dire, ah non mais moi je veux rien, je veux rencontrer personne, c'est pas forcément ça, c'est des blocages intérieurs inconscients souvent, la plupart, pas tous, mais qui font qu'on n'est pas prêt ou on est en manque de confiance en soi-même pour pouvoir donner à quelqu'un d'autre et faire confiance à quelqu'un d'autre aussi, donc ça c'est aussi,
1: oui, c'est puis après, ça aussi,
0: puis,
1: oui.
0: Voilà, puis après ce que je ressens, c'est pour ça que je vous ai posé la question de quand était cette dernière relation, vous avez parlé d'il y a 3 ans, puis il y avait aussi un décès. Là aussi, il y a, je ne dis pas dire qu'il y a un traumatisme, mais c'est trop, parce que je ne suis pas médecin, mais il y a quand même comme quelque chose, comme si quelque chose s'était un peu cassé en vous, qui vous a mis un peu réfractaire. Alors, ce n'est pas que vous n'avez pas envie de rencontrer quelqu'un, mais ça vous fait aussi certaines peurs, en fait. Voilà. Puis,
1: oui.
0: Puis je peux comprendre,
1: oui,
0: hein, parce que voilà, quand on perd des gens autour de soi, on se dit, oh là là, c'est bon, hein, j'ai donné, j'ai pas envie de recommencer,
1: oui,
0: ça, comme j'ai dit
1: de
0: tout à l'heure pour l'autre,
1: oui,
0: personne. Et c'est vrai.
1: Oui,
0: et
1: c'est... oui, je vous ai écouté avant, ouais.
0: Ouais, voilà, donc c'est marrant, ça se rejoint un petit peu. Maintenant, il y a quand même la carte de la rencontre, vous avez, effectivement, il y a des choses, alors je sais pas ce que vous pouvez faire pour enlever ces blocages, il existe plein de techniques, la kiné... La réflexologie peut-être un peu moins pour ça, mais la kiné, c'est pas bien. C'est pas bien, c'est assez bien. Mais la réflexologie, je sens pas. Les énergies ou le magnétisme, non, la kiné... Alors, si vous trouvez une fois un kiné ou une kiné, pour essayer de vous débarrasser de ces blocages, parce qu'effectivement, ils vous empoisonnent un petit peu la vie. Encore une fois, ça n'empêche pas de rencontrer des gens... Dans l'amitié, dans l'échange, mais pour...
1: Oui, ça c'est aussi important.
0: Bien sûr, tout est important. On ne peut pas vivre seul comme un ermite toute sa vie. Donc on a besoin aussi de contact, ouais, d'échanger. Je parlais du cinéma tout à l'heure aussi. Moi, si je vais au cinéma, j'aime beaucoup, mais j'aime bien y aller avec quelqu'un. Parce que si on y va tout seul, bon, on voit le film, la même chose.
1: C'est un peu triste.
0: Voilà, la même chose, mais d'être accompagné avec quelqu'un avec qui ça t'a plu, je vais te chercher, on va se boire un café, c'est quand même autre chose, voilà,
1: oui.
0: Donc c'est un petit peu ça, mais vous allez rencontrer des gens intéressants encore cette année, mais plus dans l'amitié que dans l'amour, et pour moi, ce qui est sentimental, alors des fois les gens nous disent, ça fait des années que vous nous promettez quelqu'un, mais c'est vrai que les choses des fois se retardent, parce qu'on n'est aussi pas tout à fait prêt,
1: oui,
0: aussi, hein, voilà.
1: Oui. Bah c'est ça que je voulais vous demander, est-ce que, parce que ouais, ça fait plusieurs fois que vous me dites ça, déjà depuis le début de l'année et tout, mais peut-être c'est moi qui bloque, hein, aussi.
0: C'est possible, c'est même quasiment certain, parce que... Après, il ne faut pas non plus se jeter la pierre, on dit, oh là là, moi je suis incapable de rencontrer quelqu'un, c'est pas ça. On a des dans nos parcours de vie, on a des moments où on est prêt, des moments où on n'est pas prêt, des moments... où on est presque prêt, mais pas tout à fait. Puis des phases dans notre vie, il y a des phases dans notre vie qui font que on veut ou on veut pas, ou notre corps ou notre notre mental n'est pas prêt. Donc voilà.
1: Ouais,
0: donc,
1: ouais.
0: C'est comme les gens. Si vous voulez, pour donner un exemple, c'est comme les gens. Et je suis passé par là, quand on divorce, on se dit, oh là là, je veux plus personne.
1: Oui.
0: Hein, j'ai envie d'être seul. J'ai envie de vivre ma vie seul.
1: Oui.
0: Même si après, on rencontre quelqu'un.
1: Ah,
0: mais
1: moi
0: quand j'ai eu ça, j'ai aussi eu la même réaction. Je dis, mais moi, maintenant, c'est bon, j'ai vécu X années avec quelqu'un. J'ai envie d'être seul et qu'on me fiche la paix.
1: Oui.
0: Et en fait, c'est ça que je voulais vous dire. C'est un petit peu, je ne dis pas que c'est celui-là le blocage, mais c'est un genre comme ça. Quand on a passé des choses, on se met des barrières en se disant, bon, je veux bien rencontrer quelqu'un, mais peut-être pas tout de suite, et pas n'importe qui, ce qui est normal aussi. Hein, donc,
1: Bon, moi, j'ai fait aussi une séparation, donc je sais de quoi vous parlez et tout, quoi.
0: Avant que
1: j'ai eu le décès et tout, avant, j'étais mariée et tout, je me suis divorcée, donc je sais de quoi vous...
0: On dit, mais c'est vrai qu'il faut jamais dire je ne boirai de ton eau, parce qu'on finit par reboire de l'eau, et puis on rencontre aussi des gens finalement, et puis c'est là qu'on se dit ce qu'on pensait, c'était là-dedans. Alors bon, je suis presque resté seul 2 ans, ça m'a fait du bien, et puis après, ben voilà, on lâche, et puis on se rouvre à rencontrer quelqu'un, et ça c'est très bien aussi, parce que il n'y a rien.

0: Rien de plus triste que de finir sa vie tout seul, hein, donc, ou toute seule. Hein, donc,
1: Alors, tout à fait, oui, tout à fait. C'est dur et tout, quoi.
0: Vous allez rencontrer, ma chère Juliette, quelqu'un. Il vous faut encore un petit peu de temps. Alors, j'ai parlé de kiné parce que, voilà, c'est ce que j'ai ressenti. Après, voilà, on se dit souvent, quand on dit des choses comme ça, oui, mais ça coûte cher. Après, si vous avez des complémentaires, des fois, ça peut être pris
1: non,
0: en charge.
1: Non, je suis en train de faire une thérapie et tout.
0: Ah. C'est bien. Vous faites quoi comme thérapie? Quel genre?
1: Je suis un psychologue.
0: Bon, écoutez, oui, pourquoi pas? Pourquoi pas? Ils sont aussi très bien, hein, donc on ne dénigre pas les gens du métier. Mais si, quand vous pourrez, essayez quand même de faire un peu de kiné, parce que voilà, les psys, c'est très bien. Mais peut-être pas tout de suite. Mélangez, effectivement, je ressens pas qu'il faut mélanger les choses. Continuez voir votre psy, et par la suite, pour essayer de si tout d'un coup vous dites, bon, ben j'arrête, avec, c'est vous qui décidez, voilà, parce que
1: à
0: ce moment-là, d'essayer un ou une kiné. Et puis, comme je dis, il y a des kinés, comme dans d'autres genres de métiers comme ça, de médecine alternative, qui ont des fois plusieurs, qui ont des fois plusieurs cordes à leur arc, et puis ils peuvent faire ça passer pour l'assurance. Voilà, pour que vous soyez remboursé, parce que c'est quand même, si vous devez faire plusieurs séances, et la kiné, c'est pas juste une séance ou deux, puis c'est bon, il faut du temps. Hein,
1: oui,
0: donc voilà.
1: Il faut faire plusieurs et tout, quoi.
0: Absolument.
1: Oui, oui.
0: Est-ce que vous avez d'autres questions, peut-être?
1: Oui, moi j'ai une question. J'ai fait une demande pour l'assurance pour un produit. Est-ce que l'assurance va me payer ce produit? Je sais pas si vous arrivez à faire... sur ça.
0: Donc, ce que vous dites, c'est
1: En fait, j'ai demandé un traitement pour l'assurance.
0: Oui.
1: J'aimerais savoir si l'assurance va payer ce traitement.
0: D'accord. Parce que c'est un traitement, là, on ne nous dit surtout pas lequel. Hein, ça nous, voilà, il ne faut pas faire de publicité ou donner des noms.
1: Non.
0: Mais simplement, donc, ce traitement... Est-ce que vous le prenez déjà, ce traitement, ou pas encore?
1: Non, j'attends justement la réponse de l'assurance,
0: d'accord.
1: Pour savoir s'il paye et tout, oui.
0: Parce que le médecin ou la personne qui vous a prescrit ce traitement vous a dit que ce n'était pas forcément pris par les assurances et que vous deviez essayer de voir. Parce que c'est vrai que chaque assurance, des fois, a des règles. Il y en a peut-être qui le prendraient, d'autres pas.
1: Oui, non, c'est l'assurance qui décide et tout.
0: D'accord. Alors, vous devriez, alors, encore une fois, sans donner le nom, vous devriez prendre ce traitement pendant combien d'années, ou à vie, ou bien pendant un certain temps?
1: Pendant un certain temps.
0: Un certain temps. Je suis obligé de parler comme ça, parce qu'on n'a pas le nom, ni pourquoi c'est, mais ça, il n'y a pas besoin de savoir. Donnez-moi un chiffre entre 1 et 6, s'il vous plaît.
1: De 5.
0: D'accord.
1: De

0: Alors, ce que les cartes me disent, hein, moi je vous lis les. Alors, les cartes disent oui, que oui, mais moi, mon ressenti, quand j'ai commencé à tirer, mon ressenti m'a dit qu'il serait pris partiellement.
1: D'accord.
0: Alors à 60, 80, ça je sais pas, pourcent,
1: ouais.
0: Mais pas
1: ouais,
0: 100, ouais. Mais pas. Alors, les cartes disent oui, il sera pris, mais moi, j'ai, dans mon ressenti de médium, c'est qu'on m'a dit, il sera pris, mais peut-être pas complètement. Voilà. Donc, mais c'est mieux que rien. Donc, il y a quand même une partie.
1: Oui, tout à fait. Ouais,
0: voilà.
1: Il y a quand même. Oui.
0: Parce que c'est un traitement qui coûte cher quand même, ou bien je pense.
1: Oui, je crois. Mm. Je sais pas du tout en fait.
0: D'accord.
1: Je sais pas si ça coûte.
0: Écoutez,
1: cher,
0: moi, sincèrement, encore une fois, ça dit oui, mais mon ressenti me dit que l'assurance voudra peut-être dire, écoutez, on vous le rembourse, je ne sais pas, à 50%, à 80%, à 70%, à 60%, ouais, mais c'est plus de 50%, mais je ne peux pas vous dire exactement. Mais c'est
1: d'accord.
0: Déjà bien, c'est déjà bien si c'est déjà au moins 50%.
1: Oui, tout à fait,
0: hein,
1: voilà. Oui.
0: Donc c'est
1: tout
0: déjà au moins, voilà, au minimum 50%, donc voilà, quelque chose qui retomberait ou qui serait pris, mais il.

0: ils voudront pas le prendre en charge complètement. C'est ce que je ressens. Après, voilà, à discuter.
1: Ouais, ouais.
0: C'est vrai que...
1: Oui, oui.
0: Voilà, moi, j'ai aussi demandé à mon assurance pour quelque chose pour la santé, puis ils ont refusé. Mais voilà, mais bon.
1: Oui, voilà, quoi, ouais.
0: Mais voilà. Alors,
1: Donc, ouais, voilà. En fait, moi, j'avais déjà demandé une fois, puis ils ont refusé, puis là, on a refait une demande et tout. Et puis là, bah, ils posent des questions et tout, alors je ne sais pas si ça va être accepté ou pas.
0: Tout à fait. Et puis, ça dépend, il y a d'assurance en assurance. Peut-être une assurance, je ne sais pas, ne nous dites pas laquelle que vous avez, on ne va pas faire de pub. Ouais. Il y a des assurances, des fois, non. qui acceptent certaines choses que d'autres n'acceptent pas.
1: N'acceptent pas, tout à fait.
0: Donc
1: oui.
0: voilà, moi je peux vous dire, je n'ai rien à cacher, j'ai demandé à mon assurance, mais bon, malheureusement, moi, je n'ai plus de complémentaire, j'ai que la base, mais j'ai quand même demandé quelque chose pour ma santé, pour faire de l'aquagym, j'aime beaucoup l'aquagym, j'en ai fait quelques temps.
1: Oui.
0: Ben, ils ne payent pas, ils ne payent pas, c'est tout de ma poche, alors ça m'embête un petit peu parce que les cours d'aquagym sont sont pas donnés hein,
1: ça donc,
0: et j'aime beaucoup l'eau et puis j'en ai fait là pendant presque 3 mois j'ai dit pardon je me suis dit ben, je vais continuer mais je vais me renseigner à l'assurance voir parce que le médecin m'a dit demandez il y a des fois des assurances qui et pourtant c'est une prévention c'est pour la santé c'est pour améliorer voilà mes soucis
1: on essaye de tout faire et tout quoi en plus.
0: Mais l'assurance a dit non malheureusement on ne couvre pas ça bon ben voilà quoi c'est comme ça donc c'est pour ça que je disais il y a des assurances
1: dommage,
0: qui acceptent après c'est vrai que je sais que c'est plus les complémentaires qui couvrent ça que la base mais voilà mais bon mais vous avez
1: Moi, je suis comme vous, j'ai pas de j'ai pas de complémentaire et tout non plus.
0: Ouais, c'est un peu plus restreint quand on n'a pas les complémentaires ici non plus.
1: Tout à fait,
0: voilà, parce que les médecines alternatives, justement, tout ça, sont souvent prises par les complémentaires, effectivement.
1: Par les complémentaires, oui.
0: Absolument. D'autres questions encore?
1: Non, c'est bon.
0: C'est tout bon?
1: C'est un message, un message du défunt.
0: Lequel? Celui que vous m'avez donné, là?
1: Oui, tout à fait.
0: Donc c'était un ami, hein, vous dites, hein?
1: Oui, un peu plus qu'un ami.
0: Un peu plus qu'un ami, d'accord. Alors, message, oui. Longtemps qu'on n'a pas tiré des messages de l'au-delà, c'est bien. Alors, Bernard, alors, je promène mon doigt sur les cartes et vous me direz 4 fois stop en laissant un intervalle. Vous fermez les yeux, vous pensez à lui... à ce monsieur, et vous lui dites, donne-moi un message, s'il te plaît, voilà, vous dites comme ça.
1: Oui.
0: Et quand vous serez prête, vous me dites... Alors, la deuxième.
1: Stop.
0: La deuxième, alors, la troisième.
1: Stop.
0: Ah, j'en ai deux, bon, je prends les deux. Attendez, juste, voilà... Et une dernière.
1: Stop.
0: Voilà. Alors, qu'est-ce qu'il nous dit ce message? Je vais mettre mes lunettes, ça je verrai mieux. Hop là. Le micro qui se taille. Alors, il vous dit « Je suis désolé, pardonne-moi ». Alors, je ne sais pas pourquoi, peut-être vous saurez, est-ce que peut-être il aurait voulu ne pas partir, mais c'est comme toi. Je ne suis pas, je ne suis qu'à une pensée de toi, la mort n'existe pas. Si j'avais su alors ce que je sais maintenant, j'aurais vécu différemment. Et il dit, ce n'est pas de ta faute. Voilà. Alors ça, voilà, ça c'est le message qu'il vous adresse. Je vous le répète peut-être.
1: Oui.
0: Je suis désolé, pardonne-moi, je ne suis qu'à une pensée de toi, donc ça c'est souvent comme ça, la mort n'existe pas, ça on le sait, après il y a quelque chose. Si j'avais su alors ce que je sais maintenant, j'aurais vécu différemment, et il vous dit ce n'est pas de ta faute, voilà, c'est ce qu'il dit, alors après, de quoi, comment, c'est vous qui décortiquerez, voilà.
1: Oui.
0: Ok.
1: Merci, oui.
0: Merci beaucoup,
1: d'accord.
0: En tout cas, d'être
1: Merci
0: passé.
1: Merci beaucoup.
0: Je vous embrasse.
1: Merci,
0: avec,
1: j'ai gagné le concours.
0: Ah, ben voilà, c'est très bien. Bravo. Ben oui, que ça arrive. En tout cas, merci Juliette d'être passée. Je vous souhaite une très très belle semaine.
1: Bonne soirée.
0: À vous aussi. Merci beaucoup. À bientôt.
1: Aussi.
0: Au revoir. Merci. Voilà. Alors, je vais pouvoir peut-être vous décrire encore notre site internet que je n'ai pas pu finir. Le site internet... Ah, non, alors on le fera après parce qu'on me parle que c'est l'heure de la pub. Alors, on va partir tout de suite pour notre deuxième et dernière page de publicité. On la passe vite maintenant et on se retrouve tout de suite après. À tout de suite.

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0: Voilà, de retour, c'était court, hein, c'était court, on n'a pas eu le temps de respirer que déjà on est de retour sur le plateau et je vois effectivement qu'il y a quelqu'un qui vient d'arriver. Oui, allô, bonsoir.
1: Bonsoir Bruno, comment allez-vous?
0: Mais moi ça va et vous ma chère madame?
1: Ça va bien, merci.
0: Ça va bien. Bon, malgré la pluie.
1: Oui, malgré le mauvais temps.
0: Ouais, oui, bon, oui. Bah après, ouais. Il pleut aussi chez vous, où que vous soyez, il pleut aussi. Ouais, je pense qu'il pleut dans toute la Suisse, hein,
1: oui,
0: je
1: oui.
0: pense.
1: Oui, il a plu toute la journée, c'était terrible.
0: Ouais, ouais. Bon. Après, comme j'ai dit tout à l'heure, ça fait du bien en nappe phréatique, ça fait du bien aux plantes. Il faut de temps en temps un petit peu d'eau, mais bon, le soleil va revenir, il n'y a pas de souci. Est-ce que je change votre prénom?
1: Oui, s'il vous plaît.
0: Alors, je vais vous appeler Lily ce soir. Lily, je vous écoute. Quelle est votre question, s'il vous plaît?
1: Oui, alors j'ai deux petites questions. Oui. La première, c'est en fait, si vous voulez, donc je suis partie, je suis partie en vacances, je suis revenue.
0: Oui.
1: Et puis, une semaine après, j'ai commencé à avoir des crises de migraine, parce que de base, je suis migraineuse, mais là, ça faisait longtemps que ça venait plus.
0: Oui.
1: Puis donc, ça fait presque un mois maintenant que j'ai tous les jours des migraines. Donc, j'ai commencé un traitement, j'ai repris un traitement plutôt. Je suis allée voir un neurologue, je suis allée voir aussi un kiné, j'essaye de faire le maximum.
0: Oui.
1: Mais en fait, donc ça va mieux.

0: mais la migraine ne passe pas, quoi. Donc je sais pas, je sais plus quoi faire en fait. On me dit beaucoup que c'est l'émotionnel, mais j'essaye de travailler dessus. Je fais aussi de l'acupuncture, mais j'aimerais savoir si c'est vraiment émotionnel ou ouais, ou voilà. Je sais pas.
1: Ce qui est marrant, enfin, je sais pas si c'est marrant, mais ce qui est drôle, c'est que ça vous est surtout venu après le retour de votre voyage, vous dites, en fait.
0: Oui, c'est ça qui est vraiment bizarre. Donc je sais pas si c'est lié, parce que voilà, il y a eu beaucoup d'émotions, il y a eu beaucoup de choses au niveau énergétique et émotionnel qui se sont passées.
1: Ouais.
0: Mais vraiment, je me dis, donc je ne comprends pas si voilà, il y a peut-être une émotion qui est bloquée ou quelque chose qui doit sortir et puis ça me provoque ces migraines. Mais
1: Ouais, je comprends.
0: normalement, ouais, j'ai une migraine, vous voyez, qu'après, bah, ça part, puis ça revient normalement pas.
1: Ça
0: Puis là, bah, je sais pas.
1: vient tout le temps, durant toute la journée ou le soir ou à certaines heures, ça vient comment?
0: C'est irrégulier. Il y a des jours, je me lève le matin et puis ça vient. Il y a des jours, ça vient midi. Des fois, ça vient le soir. C'est vraiment irrégulier, quoi. Je peux pas. Voilà, c'est
1: Vous
0: pas fixe.
1: réveillez, vous
0: Et
1: réveillez,
0: puis,
1: pardon, vous réveillez des fois la nuit avec ça aussi ou pas?
0: alors, ça m'est arrivé une ou deux fois, peut-être.
1: Ouais.
0: Puis, ouais, vraiment, voilà, donc je comprends pas, en fait. Alors, j'essaye de demander un peu partout, mais je sais pas si c'est les énergies.
1: Ouais.
0: Je sais pas.
1: Par curiosité, hein, j'en ai pas forcément besoin, vous avez été où dans ces vacances, dans quel pays?
0: Je suis partie aux États-Unis, je suis allée à Miami.
1: À Miami. D'accord.
0: Oui.
1: Ok.
0: Donc, ouais, voilà. Hein.
1: Ouais. Après, alors moi j'ai un ressenti, mais je vais d'abord tirer pour voir si ça se confirme ou bien si ça me dit quelque chose. Après, moi, comme j'ai dit, hein, mais vous avez bien fait de consulter, d'aller voir des médecins, des spécialistes, parce que voilà, ils vous ont donné. Ces traitements agissent quand même bien, vous dites quand même?
0: Alors, si vous voulez, ça va, mais j'ai toujours une fois par semaine. Ça va mieux, après ça diminue, donc vous les avez moins, vous n'avez pas tous les jours, mais c'est quand même assez fréquent, puis c'est juste pas possible. Donc, avant, j'avais peut-être une fois tous les 3-4 mois, puis là, vraiment, depuis bientôt un mois, c'est presque. Avant, c'était tous les jours, maintenant, ça va un peu mieux, c'est
1: C'est un peu
0: peut-être une
1: mieux.
0: fois par semaine. Voilà, mais ça reste quand même, c'est pas vivable, quoi. Puis je sais pas quoi
1: Mais je
0: faire
1: comprends. Et puis
0: pour.
1: alors, je sais, moi j'ai des fois des maux de tête, mais alors les migraines, je sais que c'est horrible, effectivement, même
0: Ah ouais, puis
1: la lumière
0: c'est
1: tout
0: bizarre.
1: gèle. Puis vous travaillez, je pense, ou bien sûr.
0: Oui, ben là j'ai dû, justement, ben, je travaille en plus avec les ordinateurs, puis ben, j'ai dû réduire, et puis il y a
1: Ouais.
0: certaines semaines où c'est pas possible de travailler, quoi. Vous ne pouvez
1: Ouais.
0: pas, quand ça vous prend, vous pouvez faire quoi? C'est
1: Ouais,
0: pas,
1: c'est
0: voyez?
1: compliqué, hein. J'ai connu quelqu'un qui avait des grosses migraines aussi. Justement, elle ne pouvait plus rien faire. Elle était arrêtée de travailler pendant longtemps. Venez voir un chiffre entre 1 et 6. Je vais aller voir ce que me disent les cartes.
0: Quatre.
1: D'accord.

0: Vous êtes resté combien de temps aux États-Unis?
1: Alors, j'ai fait une semaine et demie.
0: Oui.
1: C'est pas beaucoup, hein, on en fait, mais bon, c'est mieux que rien.
0: Quand vous étiez là-bas, juste une question, quand vous étiez là-bas aux États-Unis, est-ce que vous avez eu des migraines ou pas du tout?
1: Non, pas du tout. Alors, il faisait très très chaud à Miami, donc je prenais régulièrement, vous savez, des Dafalgan parce que j'avais mal à la tête, mais j'avais pas du tout de migraine.
0: Pas
1: Quoi.
0: de
1: J'étais.
0: migraine.
1: Après, vous avez aussi le. Oui, non, non, pas du tout. Vous avez aussi le jet lag, ça fait aussi, bah, avec le changement de temps et d'horaire, vous
0: Tout à
1: avez
0: fait,
1: mal.
0: tout à fait. Oui, il y a le changement d'horaire, comme vous dites, le jet lag. Écoutez, moi je
1: Voilà.
0: vois. Alors, les cartes parlent effectivement qu'il y a quelque chose. Je vous dirai juste après ce que j'ai ressenti, mais est-ce que c'est juste ou pas? Moi, j'ai eu un ressenti, mais on va voir ce que disent. Je vais compléter les cartes. Effectivement, on voit les soucis. Alors, il y a effectivement, pour moi, il y a deux choses. Il y a effectivement de l'émotionnel, vous l'avez dit, il est là. Donc, des fois, je ne sais pas ce qui s'est passé après, au retour et tout ça. Donc, il y a quand même un peu, je ne dis pas que c'est complètement de l'émotionnel, mais il y a un petit peu. Puis, je vais vous dire ce que j'ai ressenti, mais ça m'étonne, mais la pressurisation, vous savez, quand on a un avion, il y a de la pressurisation et tout ça. Alors, je ne dis pas que c'est à cause de ça, mais ça, pour moi, cette pressurisation, vous savez, quand on est en avion, il y a une pressurisation dans les cabines, c'est normal, parce que vous êtes à 10 000 mètres, ou je ne sais pas combien. Je sens, on m'a dit en haut que ça n'a pas été bon pour vous, pour votre cerveau, pour votre tête, enfin, voilà. Donc, il y a des gens, ça ne leur fait rien, il y a des autres, il y a des fois des gens qui sont très malades, qui ont les oreilles bouchées ou des

0: Voilà,
1: Parce que vous
0: c'est
1: avez du
0: clair que
1: mauvais
0: j'étais
1: temps là-bas et tout.
0: pas.
1: Écoutez, moi, je pense, après, si j'avance, je pense que le traitement va donner son effet. Il faudra un petit peu de temps pour rééliminer ça, on va dire, entre guillemets. Parce que, encore une fois, ce que vous avez, peut-être pendant 2 ans, vous n'en avez plus, puis après, ça peut revenir, je ne vous le cache pas, hein, parce que c'est des choses qui sont
0: Oui, ce sont des
1: récurrentes, qui
0: choses.
1: pendant un certain temps ne se manifestent pas comme vous avez eu déjà, puis qui peuvent revenir. Je ne le cache pas, parce que les cartes ne parlent pas que vous n'en aurez plus jamais. Mais ça dit quand même que ça, ce que vous avez maintenant devrait à nouveau s'améliorer et que vous finirez, ça finira par passer. Il n'y a rien de grave
0: Oui, il n'y a
1: physiquement,
0: rien de grave.
1: psychologiquement.
0: Non, non, ça, oui, ça c'est sûr. Enfin, j'ai fait des tests, tout ça. Mais justement, moi, je sais que je suis beaucoup émotionnelle. Et quand vous voyez le mot migraine, moi, je traduis ça par la haine qui migre, vous voyez? Puis je me dis,
1: C'est pas faux.
0: mais ouais, je me dis, qu'est-ce que... Alors je sais que j'ai beaucoup de choses à évacuer, puis bah justement, bah le fait voilà, que j'ai fait ce voyage, je sais que ça me travaille énormément, même encore à l'heure actuelle, mais je me dis, mais c'est pas possible, quoi, parce que bah ouais, c'est juste pas vivable, quoi. Je me dis, il faut
1: Mais,
0: que je trouve une
1: je comprends, hein,
0: solution
1: parce que c'est terrible les migraines,
0: pour
1: effectivement.
0: voilà, pour faire quelque chose,
1: Autre
0: quoi.
1: chose que j'ai ressenti et qui peut-être, entre guillemets, pourrait vous aider, parce que ce qu'on ressent n'est pas forcément, comment dire, à prendre comme argent comptant, mais c'est des indications. Est-ce que vous êtes quelqu'un qui arrivait à faire ce qu'on appelle de la méditation, ou bien un lâcher prise? Est-ce que vous arrivez à faire ça?
0: Oh, mon Dieu. Alors, la méditation, oui, j'essaye. Maintenant, j'écoute beaucoup de fréquences. Mais mon gros problème, c'est le lâcher prise et puis laisser aller les choses. Ça, c'est un grand
1: Voilà,
0: problème.
1: parce que si vous arrivez, alors moi ce que j'ai ressenti, ce qu'on m'a dit en haut pour vous, donc peut-être faire des. Vous ne devez pas faire toute la journée, mais faire une demi-heure, 3 quarts d'heure, 1 heure, je ne sais pas combien de temps vous pouvez faire de la méditation pour
0: En
1: méditer.
0: méditation.
1: C'est-à-dire, quand on dit de la méditation, c'est de vider l'esprit, de rester dans le calme, pas de musique, pas de bruit, pas de téléphone, vous enlevez tout ça, puis être vraiment dans le calme pendant un certain laps de temps de la journée, quand vous pouvez, bien sûr, après le travail ou avant d'aller au travail. Et puis, effectivement, d'essayer, alors je sais que ça, ce n'est pas facile, vous l'avez dit, de lâcher les choses, mais en même temps d'évacuer ces blocages, qu'ils soient physiques ou qu'ils soient moraux, ou bien qu'ils soient dans la tête, je dis bien d'essayer de les lâcher. Alors, encore une fois, je ne dis pas que c'est la solution ou le remède miracle, mais ça devrait vous aider à aller mieux. Moi, je vous dis ce qu'on m'a dit. Hein. Après, moi, dans la méditation, je ne suis pas un grand spécialiste, mais on m'a dit de vous dire de faire ça. Alors, si vous pouvez tous les jours, tant mieux. Si vous pouvez 2-3 fois par semaine, c'est bien. Alors, je ne sais pas si vous l'avez déjà fait pour ça, mais vous verrez que si vous le faites, alors pas en faisant une fois, vous dire voilà, maintenant c'est fini, il faut le faire pendant un certain temps, ça va atténuer pour moi ces migraines, en plus du traitement que vous prenez. Je pense que là, il faut continuer à le prendre pendant que vous en avez besoin. Puis à un certain moment, ben, vous pourrez vous passer certainement de ce traitement parce que vous n'aurez plus de migraines, mais continuez un petit peu ces méditations et ça devrait, moi c'est ce qu'on m'a dit. Après, voilà, je vous laisse seul juge pour le faire ou ne pas le faire, parce que moi je n'oblige à rien
0: Oui, non,
1: du
0: non, alors
1: tout. Hein.
0: c'est sûr.
1: Mais je
0: Oui,
1: pense
0: non,
1: que
0: ça
1: ça peut
0: sert de
1: être une
0: rien.
1: bonne chose. Moi, voilà, si on m'a dit ça en haut pour vous, c'est que je pense que c'est. Je dis pas que c'est la voie, mais c'est une des voies. Une des
0: C'est
1: voies
0: une des voies,
1: possibles,
0: oui.
1: effectivement. Voilà. Autre chose?
0: Oui, alors, ce serait pour aussi toujours les voyages. Est-ce que par hasard, jusqu'à la fin de cette année, vous voyez un voyage, ou peut-être pour l'année prochaine, est-ce qu'il y aurait éventuellement une porte ouverte ou quelque chose?
1: Mais voyage où?
0: Alors en Amérique toujours,
1: Toujours en
0: si c'est
1: Amérique,
0: possible.
1: d'accord. Qu'est-ce que vous appelez porte? Je sais ce que c'est, des portes ouvertes, mais pourquoi vous parlez de quoi, portes ouvertes? Parce que vous iriez pour quelque chose ou bien?
0: Alors non, j'aimerais bien aller, mais je voulais voir un peu ce qui... pour par exemple cette année, est-ce qu'il y aurait pas forcément des options, mais s'il y aurait justement des portes ouvertes pour dire oui,
1: Ah, pour aller.
0: pourquoi pas, il y aurait quelque chose, ou est-ce que ce serait complètement bloqué, puis non, ce serait à partir de l'année prochaine que je pourrais éventuellement y retourner. Alors, j'aurais peut-être des opportunités encore, peut-être pour la fin de cette année, mais je suis pas sûre. Je pense plutôt l'année prochaine, mais
1: D'accord. Mais
0: voilà, je suis pas sûre.
1: ça serait dans le même coin, à Miami, ou bien ce serait ailleurs?
0: Non, non, non, je sais pas. Ça serait pas Miami, mais je suis pas encore sûre. Peut-être la Californie, mais je suis pas sûre pour cette année encore.
1: D'accord. Alors, on va voir.

0: je peux déjà... Oh, attendez, je vais encore tirer là. Alors, ça dit qu'effectivement, cette année, ça serait possible. Je dis bien, ça serait possible. Mais les cartes déconseillent. C'est comme si elles vous disaient... Attendez plutôt l'année prochaine, que ce soit au printemps, en été ou c'est égal. Mais comment dirais-je, c'est quand même dans le possible. Si vous dites non, mais je tiens à y aller cette année, ben vous y allez cette année. Mais c'est comme si les cartes disaient vous feriez mieux d'attendre l'année prochaine. Ah. Ça sera ouais, effectivement déjà financièrement, ça parle aussi des finances peut-être, effectivement, que peut-être vous aurez peut-être mis plus de côté, j'en sais rien. Mais ça dirait que ça serait mieux effectivement en 2026 qu'en 2025. Mais 2025 n'est pas fermé complètement. Vous pourriez quand même y aller, mais voilà, c'est comme ça. Il vous arriverait rien, c'est pas une question de ça du tout. Mais les cartes parlent qu'effectivement, ça serait mieux 2026. Voilà.
1: Donc il y aurait plus de choses
0: possibilités. Encore une fois, de possibilités en 2026, tout en disant que aussi, alors peut-être que vous allez en fin 2025 et puis vous y retournez en 2026, je ne sais pas, mais 2025, d'ici la fin de l'année, il ne reste pas grand-chose, hein, il reste 4 mois, c'est encore possible. Oui. C'est pas comment dire, c'est comme si les cartes disaient oui, vous pouvez y aller, mais ça serait quand même mieux de repousser ça à 2026. Oui. Après, voilà, donc c'est pas impossible, ça dit pas non pour l'instant, mais ça dit voilà, ça serait ça, c'est pas forcément l'idéal cette année. C'est un petit peu ça que je ressens.
1: C'est un petit peu ça. Hein. Ouais. Et puis pour l'année prochaine, est-ce que ce alors de toute façon, hein, ça c'est je pense voilà aller plutôt l'année prochaine, mais est-ce que là-bas j'aurais du positif si par exemple j'aimerais je sais pas travailler ou même est-ce que je pourrais faire plusieurs connaissances, est-ce que comment dire ça, est-ce que j'aurais des possibilités pour là-bas ou c'est complètement fermé dans le sens où c'est juste pour des vacances et puis sans plus.
0: Vous iriez combien de temps?
1: Oh, je sais pas, j'aimerais peut-être aller en avril, peut-être juste une semaine éventuellement à New York, après au mois de juillet rester un peu plus, mais aller peut-être oui en Californie, mais c'est vraiment encore, il n'y a rien qui est encore fixé.
0: Alors après,
1: là, c'est juste un petit
0: après
1: peu...
0: moi je vous dis, parce que moi je suis pas pour la loi, hein, mais vous avez le droit de travailler comme ça sans autre...
1: Alors, oui, si vous avez normalement, enfin vous pouvez pas travailler comme ça, vous devez justement ben avoir un visa, je crois. Oui, normalement un visa, ouais. Puis c'est sûr, ben, il faut voilà trouver un travail, mais bon. Des fois il y a des gens, c'est complètement fermé, ils vont juste en vacances, puis il n'y a rien qui va se passer, puis des fois vous voyez, vous allez, vous rencontrez des gens, et puis
0: mais vous, des portes. Juste pour le ressenti aussi, voir si on me dit quelque chose. Vous êtes ouverte à tout ou bien vous avez une idée de ce que vous voudriez faire si vous trouviez un petit boulot ou quelque chose pendant quelques temps, vous avez une idée ou bien un peu au petit bonheur la chance de quelque chose que vous trouveriez comme ça?
1: Alors je sais pas du tout. Pour le début, je pense que je serais pas trop, voilà, je serais ouverte à tout. Après, dans la limite, hein, parce que les États-Unis, c'est voilà, mais non, je pense, moi j'ai pas, voilà, pour l'instant, je suis pas, même si je dois travailler dans un bar ou n'importe.
0: C'est marrant parce que ça me fait sourire parce que j'allais vous le dire, j'ai aussi ressenti quelque chose. Je vous le dirai, donnez-moi un chiffre entre 1 et 6 et puis vous avez parlé de bar, mais c'est un petit peu différent, mais c'est un rapport. Donnez un chiffre entre 1 et 6.
1: Alors, 2.
0: Le 2?
1: Oui, le 2,
0: d'accord.
1: Oui.
0: Excusez-moi, je vous entendais pas bien. Alors, ça va se passer très bien. Et puis, je vous sens effectivement trouver un petit quelque chose. Et puis j'ai eu comme un flash, je vous ai vu, alors je sais que là-bas c'est le pays des hamburgers, mais je vous ai vu un petit peu en cuisine, en train de faire des hamburgers, ou je sais pas, moi j'ai vu de la viande, et puis comme si vous, et puis je pense qu'aux États-Unis, il y a beaucoup, j'y ai été aux États-Unis aussi, il y a plein de restaurants qui font plein de choses, mais il y a aussi beaucoup d'endroits où ils servent des hamburgers, c'est un peu, voilà, c'est un peu le truc national américain, et je vous ai vu quelque part,

0: comme si vous étiez en train de retourner de la viande et puis que vous faites un petit boulot comme ça. Vous avez parlé de bar. C'est comme un restaurant ou un bar ou un truc à l'emporter, ça je ne sais pas, je n'ai pas tout vu. Mais c'est quelque chose que vous feriez comme ça, effectivement. Et puis vous tomberiez chez quelqu'un qui est embêté, qui a peut-être perdu du personnel, qui dit « Oh, mais si vous voulez, voilà, vous pouvez travailler là. » Alors, je ne sais pas combien de temps, mais ça ne me dit pas, mais vous pourriez. Et puis en fait, les cartes sont très ouvertes et ça va vous amener un petit peu, parce que je sais que les gens aux États-Unis ne sont pas payés comme nous en Suisse, mais ça vous mettra un peu de beurre dans les épinards. Et puis, ce que je ressens aussi, ça c'est important, ça c'est un ressenti que j'ai eu aussi après d'avoir ressenti cet endroit où il y a un peu de nourriture, vous feriez pas mal de connaissances dans ce bar ou de cet endroit. Et ça ne m'étonne pas, parce qu'il y aura des clients, peut-être le personnel, ça c'est difficile à dire lesquels, mais vous allez faire des connaissances et des amitiés qui pourraient... Je vous sens même que vous allez revenir, et puis quand vous pourrez, vous y retournerez, et puis que vous serez... Comme ils vous auront bien admis, aimé, comme vous avez travaillé, votre gentillesse, votre sympathie et tout, qui vous reprendrait. Donc c'est que ça deviendrait un endroit que vous pourrez retourner plusieurs fois. Alors je ne sais pas si 1000 fois, mais en tout cas 2-3 fois. Alors c'est bien. Et puis ce qui est important, c'est ces fameuses amitiés, rencontres que vous allez faire par les gens qui viennent, qui prennent un moment pour manger. Encore une fois, ça peut être aussi certaines personnes du personnel ou des serveurs, je ne sais pas. Donc vous allez bien vous adapter et puis effectivement, vous allez travailler un petit peu. Voilà.
1: Ok. Oui, parce que moi, j'ai prévu d'aller juste voilà, comme ça pour les vacances, puis après, bah, déjà de voir un peu comment est la vie. Mais pour l'instant, c'est encore trop loin, hein, trop flou.
0: C'est
1: je sais que je veux aller l'année prochaine.
0: Non,
1: mais
0: c'est chaud, là. Alors, c'est marrant, vous aimez bien les États-Unis, en fait.
1: Alors, si vous voulez, moi, c'était un de mes plus grands rêves de pouvoir y aller. Là,
0: j'imagine.
1: Je l'ai réalisé, puis maintenant... Voilà, maintenant je veux y vivre, je veux trouver quelqu'un là-bas, je veux m'installer là-bas, c'est vraiment mon objectif en fait.
0: Pourquoi pas?
1: Mais pour l'instant, j'ai l'objectif, mais j'ai pas encore le chemin, donc je me dis j'essaye de faire confiance, il faut que j'y retourne et puis je vais voir ce qui se passe.
0: Mais c'est pas un fantasme ou quelque chose d'inaccessible, c'est tout à fait accessible. Puis après, effectivement, donc je n'ai pas été plus loin parce qu'il faudra voir, allez-y déjà, mais peut-être que vous rencontrez quelqu'un et puis vous installez là-bas. Ça, c'est encore une autre étape que ça ne sert à rien d'en parler maintenant. Oui. Mais voilà, moi je suis quelqu'un, comme j'ai dit, j'étais aux États-Unis. J'ai aimé beaucoup de choses, il y a des choses qui m'ont déplu, la nourriture entre autres, parce que voilà, à part les petits déjeuners où ils vous mettent des pancakes, alors ça c'est génial, mais à midi et le soir, on cherchait vraiment des restaurants où ils font des choses on a mangé de la cuisine chinoise, c'était très bon, mais partout où vous allez, hamburger, kebab, saucisse Frankfurt, oh là là là là, mais c'est surtout
1: après,
0: ça.
1: Après, ils s'étonnent pourquoi ils sont comme ça malades.
0: Oui, oui, et puis excusez-moi, je ne veux pas être méchant, mais beaucoup d'Américains sont quand même bien là parce qu'ils se nourrissent mal, et puis voilà. Mais la nourriture, vous savez, je rentrais en avion, on était 4 personnes, je rêvais d'une bonne entrecôte, parce que je disais, ah, une bonne entrecôte en Suisse, avec un bon café de Paris, parce que alors là-bas... On n'a pas trouvé ça. Alors, ça existe sûrement, je ne dis pas qu'il n'y a que ça, mais c'est des petits restaurants. Je sais qu'un soir, on était mangé dans un restaurant irlandais, la nourriture était excellente, et ils avaient des autres choses. Voilà. Oh, je me souviendrai toute ma vie, on était dans un hôtel qui était, dans la fin des vacances, assez huppé, c'était à Key West, parce qu'on a fait New York, Miami, les Everglades, Fort Lauderdale, puis après on est descendu à Key West, et puis à Key West, on était dans un hôtel, je ne peux pas dire le nom de l'hôtel, mais c'était un hôtel assez huppé, avec des petits bungalows, et puis à côté de la... Enfin, dans l'hôtel même, il y avait un restaurant, puis ils avaient devant le restaurant tout un étalage de fruits de mer, de poissons. On a dit, waouh, on va se régaler, là. On était, waouh. Et puis le soir, on a dit, bon, on va manger là. Ben, qu'est-ce qu'on a été déçus. pas de goût, pas épicé. Ils savent pas cuisiner. Excusez-moi, je suis peut-être méchant, je dis pas que tous les Américains sont comme ça, mais j'ai dit, mais ils savent pas cuisiner ou bien quoi. On était déçus. On a payé un prix de fou pour quelque chose qu'on a finalement pas trop aimé. Ils cuisent soit à l'eau, puis pas de goût. Voilà, on était très, très, très déçus. Donc c'est vrai que la nourriture, c'est ce qui m'a déçu le plus. Mais par contre, on a fait les parcs, hein, tout est en grand, les distances sont grandes. Ça, j'ai trouvé génial. Alors, et puis, quand vous assistez à des spectacles ou des choses comme ça, ils savent y faire, hein, les Américains. Ils sont là pour le show, tout ça, ça c'est génial. Mais malheureusement, la nourriture, je préfère manger ici.
1: Bon. Non, c'est sûr, il y a des bons côtés, des mauvais comme partout. Hein.
0: Écoutez, oui, clair, mais... Après, même si je vous vois faire des hamburgers ou une viande, voilà, c'est une viande. Hein. Moi, ici en Suisse, ça m'arrive de manger un hamburger de temps en temps. Pas tous les jours, parce que je ne suis pas pour ça. Mais de temps en temps, ça m'arrive. Voilà, j'aime aussi. Mais de se nourrir que ça. Puis c'est marrant, vous voyez les films, des fois, ils disent, je fais à manger, ils font des hamburgers. Ouais, pour finir, vous dites, mais est-ce qu'ils savent manger autre chose que ça ou bien voilà. Je ne sais pas s'ils font des pâtes ou des choses comme ça, mais voilà. Enfin, j'imagine que oui.
1: Non, c'est sûr.
0: Voilà.
1: Non, mais donc ça serait quand même positif.
0: Ça serait positif, absolument. Vous allez être bien, et puis c'est justement ce que j'ai vu, alors même si vous n'allez qu'une semaine, peut-être vous ferez quelques jours là dans cet endroit, et vous y retournerez certainement. Et je sens assez que ça sera plutôt en Californie que la côte ouest que la côte est, effectivement. Voilà.
1: C'est là, oui, ok.
0: Ok, encore une dernière chose, vous avez le temps de faire encore une dernière question, si vous voulez, si vous avez.
1: Oui, alors peut-être pour le job. Donc là, si vous voulez, je fais un stage hein, en tant qu'employé de commerce puisque j'ai eu mon CFC.
0: Oui.
1: Et puis normalement, donc fini la semaine prochaine, je vais pas rester parce que ils ont pas de place. Mais est-ce que je pourrais trouver quelque chose assez rapidement
0: ici, ou est-ce que ici, là vous parlez d'ici donc hein.
1: Oui, d'ici.
0: Dans quelle région vous cherchez la ville? Lausanne, Genève, Fribourg, Sion?
1: Le Châtel. Du côté de Bienne,
0: d'accord.
1: Voilà, puis là, ça fait 6 mois que j'ai fait un stage. Alors au début, ils ont dit que c'était plutôt positif. Et puis là, on arrive donc à la fin, puis en fait, non. Enfin, je ne m'entends pas trop avec la chef. Enfin, c'est pas que je ne m'entends pas, c'est juste que ça ne passe pas tellement. Puis là, voilà, je finis la semaine prochaine.
0: Donc ça...
1: Et puis ils ont dit que...
0: Donc savoir si vous allez trouver autre chose qui correspondrait à ce que vous avez fait. Donnez un chiffre entre 1 et 6 aussi, s'il vous plaît.
1: 3.
0: Le 3.
1: Parce que moi, si vous voulez, plusieurs personnes m'ont dit non, mais finalement, à la fin, vous aurez quand même ce poste-là, ils vont quand même vous garder. Alors, je ne sais pas si c'est dans le même... Enfin, je travaille, il y a plusieurs départements hein, où je travaille, et puis donc, je ne sais pas si c'est dans le même département ou... Voilà, c'est un peu bizarre, quoi.
0: Là où vous faites le stage, vous dites.
1: Voilà, oui.
0: Non, moi, je vois que vous trouvez ailleurs. Ou alors... Peut-être un autre département, parce qu'il y a un changement. Et le changement peut... Alors, c'est vrai que le changement, comme il est sorti, ça peut être un autre travail complètement ailleurs ou un autre département. Mais pas au département où vous êtes là maintenant, où vous faites le stage, parce qu'il y a un changement. Mais vous trouverez quelque chose, parce qu'il y a quand même la carte, la nouvelle, c'est aussi le contrat. Et ça serait quelque chose quand même, voilà... fixe, enfin quand je dis fixe, voilà, c'est pas un stage ou quelque chose comme ça. Hein.
1: Voilà,
0: là, les cartes aussi, si vous voulez, et puis vous avez raison, même si on vous proposait à la dernière minute de rester là où vous êtes, je pense que c'est pas une bonne chose, parce que voilà, vous avez parlé d'une personne qui est pas terrible dans l'entente, donc si encore une fois, je ne veux pas être plus royaliste que le roi. Si on vous dit, écoutez, on vous engage, restez là, faites-le quand même si vous ne vous entendez pas avec cette personne, parce que comme on dit, un tien vaut mieux que deux, tu l'auras, donc au moins vous avez un travail. Mais ça m'étonnerait beaucoup qu'on vous propose de rester là où vous êtes maintenant. Mais au cas où on se trompe et puis que c'est effectivement là, acceptez, il ne faut pas partir parce que vous n'entendez pas avec cette personne, parce que si vous ne retrouvez pas de travail tout de suite, au moins vous avez ça. Mais que ce soit là, que ce soit dans un autre département, ou que vous, parce que c'est difficile à dire, ou vous changiez complètement d'entreprise, il y a un travail qui sort. C'est ça qui est important.
1: Oui, tout à fait.
0: Puis après, comme partout, vous aurez trop. Alors, comme partout, vous aurez peut-être du style, même si c'est pas plus un stage, ça sera peut-être quand même 3 mois d'essai. Ou un contrat temporaire de 3 mois pour après vous engager. Mais je pense que vous allez trouver quelque chose de fixe, c'est ce que je ressens. Voilà. Mm-hmm. Okay.
1: Oui, bon, c'est plutôt positif. Mm-hmm. Bon. Super, alors merci beaucoup Bruno.
0: Mais ma chère Lily, merci à vous d'être passée. Bon voyage si vous partez d'ici la fin de l'année ou l'année prochaine, peut-être qu'on se contactera avant.
1: L'année prochaine, je pense.
0: L'année prochaine. Et puis, c'est marrant. Ce que j'ai ressenti, moi je pense que, alors encore une chose que je vais vous dire, parce que durant tout l'entretien, c'est marrant hein, les choses, hein. Pourquoi est-ce qu'on a un attrait pour un endroit? Je pense que dans des vies précédentes, vous avez vécu aux États-Unis, c'est ce que j'ai ressenti, et c'est pour ça que vous avez cet attrait d'aller là-bas, alors que d'autres, moi j'avais aussi un attrait d'y aller, mais pour visiter et revenir, je ne voulais pas rester. Mais vous, je pense que votre vie dans le futur est là-bas, et ce n'est pas, anodin. Je pense que vous avez une relation karmique avec ce pays, où, voilà, et que vous avez vécu là-bas, et puis que, voilà, donc ça ne veut pas dire qu'après vous ne viendrez pas... Voilà, vous viendrez pas voir votre famille ou les gens ici. Mais je pense que votre avenir est là-bas. C'est ce que j'ai ressenti de vous dire. Hein.
1: Oui, ça, j'en suis convaincue. Ça, c'est, voilà, quand on arrive là-bas, puis il y a les gens, ils disent « Ah, c'est cool, mais comme vous avez dit, on repart. » Pour moi, je rentre chez moi. Quoi. Puis maintenant, je ne suis pas ici chez moi, donc j'attends de rentrer chez moi. Vous
0: voyez, voilà. Mais ce n'est pas anodin que vous ayez cette attirance. Voilà, c'est comme les gens qui ont... Ouais, comme tout le monde qui a vécu ou était marié avec une telle personne, ben on a quand même des choses karmiques qui restent et qui lorsqu'on s'y retrouve. Voilà, c'est vrai que là-bas, c'est un peu comme chez vous, dans une autre vie, bien sûr, pas celle-là. Mais attention, ça peut revenir cette vie. Je pense que vous y serez bien, vous y serez heureuse. Et pour moi, je ne veux pas rentrer là-dedans parce qu'on n'a plus le temps. Je pense que vous rencontrerez quelqu'un là-bas avec qui vous ferez votre vie, effectivement. Plutôt là-bas qu'ici.
1: On espère.
0: Ok.
1: Mais oui.
0: Je vous embrasse.
1: Oui. Alors, merci beaucoup.
0: Merci à vous. Bon courage pour vos maux de tête. Essayez de penser un petit peu à cette méditation. Si vous pouvez le faire pour lâcher les choses, vous verrez que ça va décompresser. Et puis, si vous avez l'occasion de parler avec un professionnel ou un médecin, dites-lui que, dites pas que c'est un médium parce qu'ils vont vous rire au nez. Est-ce que vos migraines pourraient quand même être une relation avec les pressurisations dans les avions et puis peut-être que là, ils ont peut-être un remède ou quelque chose à vous donner. D'accord ?
1: D'accord, super. Ben merci beaucoup. Bonne soirée aussi à vous, Bruno.
0: Merci.
1: Aussi à bientôt.
0: Merci beaucoup. À bientôt, Lily. Passez une belle fin de soirée. Au revoir, merci. Au revoir.
1: Au revoir.
0: Voilà. Et oui, c'est... Ah oui, les États-Unis. Alors, j'ai adoré, hein. Parce que quand on est enfant, on se dit, ah, les États-Unis, j'aimerais bien y aller. J'ai pu y aller 15 jours. Mais encore une fois, dans les spectacles, on était dans un, je ne veux pas dire le nom, dans un endroit où il n'y a que des animaux à Orlando. Et puis, bon, je peux le dire à SeaWorld, parce que ce n'est pas ici. Et puis, j'ai été aussi le grand parc Omni à Paris. Il y en a aussi un là-bas. C'est génial. Et puis, c'est comme à New York. Vous avez les bâtiments là qui sont grands. Vous montez au Empire State Building. Il y avait encore les deux tours quand j'ai été. Parce que j'étais en 1989. Il y avait encore les deux fameuses tours qui n'existent plus aussi aujourd'hui, qui se sont effondrées. Moi, je suis monté. J'ai dit heureusement que ce n'était pas la même année. Mais c'est un truc... c'est génial. C'est franchement... voilà, ils ont une façon... de montrer les choses qui est vraiment génial. Il n'y a que, effectivement, ces côtés nourriture. Quand on était à New York, on a très mal mangé, sauf le soir, où on s'est dit avec nos amis, on va aller manger au quartier chinois, donc à Chinatown, et là, on a très, très, très, très bien mangé. Alors là, c'était excellent, parce que c'était nourriture chinoise, avec de la diversité et tout. Mais voilà. Après, c'est pas pour leur jeter la pierre, parce que je suis sûr qu'il y a des Américains qui doivent se dire, mais qu'est-ce qu'il dit? On cuisine très bien, peut-être à la maison. Mais dans certains restaurants... Voilà, on s'arrêtait des fois parce qu'on avait loué une voiture, pas à New York, mais en bas. On se dit, ah bon, on va manger là. Qu'est-ce que vous avez à manger? Hamburger, hamburger, hamburger. salade. Ouais, bon, ben, il n'y avait pas beaucoup de choix. Et c'est vrai que ça, voilà, ça va un moment. Alors vous dites, bon, ben, on prend un hamburger. Mais là, mais la fois suivante, quand vous devez manger, vous dites, ah, encore des hamburgers. Ben, voilà, c'est comme si vous mangez tous les jours des pâtes, vous finissez par en avoir marre. Je ne comprends pas. Alors cet engouement qu'ils ont pour les hamburgers, mais enfin c'est leur truc, hein, je ne veux pas critiquer. Excusez-moi. Donc voilà, après, voilà, je ne sais pas si certains d'entre vous, peut-être vous me direz dans une autre émission si vous avez été. Je vous dis, dans l'avion, quand on rentrait, je dis, ah, une bonne entrecôte avec une sauce, machin, champignon, café de Paris ou bien au mori. On avait,

Et puis, je crois que 2 jours après, parce qu'on est rentré, on était fatigué, mais 2 jours après, on s'est avec nos amis, on était mangé quand même quelque chose de comme ça. Ça change, ça, ça change. Bon. OK, ben écoutez, on vient de m'annoncer que on est, mon Dieu, déjà allez, à la fin de l'émission dans quelques minutes, dans deux minutes environ. Donc, voilà. Donc, sachez, comme j'ai dit, que les voyants, les consultants sont aussi connectés, certains après 22 heures le matin. C'est aujourd'hui, je ne me suis pas connecté parce qu'on est début de mois, mais je vais quand même me connecter ce mois un petit peu avant. Alors, je vous le dis déjà, parce que d'habitude, je dis, je me connecte à partir du 10. Je vais me connecter avant parce que, comme j'ai dit aussi tout à l'heure, entre le 8 et jusqu'au 22, je serai pas mal pris. Donc je pourrais moins me connecter, peut-être un moment le soir quand je rentre, mais j'ai aussi une autre activité. Donc voilà, donc là cette semaine, je vais essayer de me connecter quand même un petit peu plus que d'habitude en début de mois, en fin de mois aussi, entre le 22, 23 jusqu'à la fin du mois, et entre deux, ben, je ferai un petit peu comme je peux, selon la fatigue, parce que bon, quand on est aussi dans une autre activité, on rentre le soir. Voilà, on n'est pas toujours apte ou enclin à prendre le téléphone et puis encore passer 3 heures au téléphone. C'est pas toujours facile. On fait pas un métier facile, mais bon. Voilà. Alors, on m'annonce que c'est les 30 dernières secondes, donc on va se quitter très, très, très, très, très rapidement. Merci pour cette soirée. Merci aux intervenants. Merci à la régie et au téléphone. Je vous souhaite une très, très, très belle nuit. Dites à ceux que vous aimez, que vous les aimez, bien sûr, et qui vous le retourne. Hein. Et puis nous, on se voit mercredi. Belle fin de soirée. Faites de beaux rêves. À bientôt.

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toutes les entités, tous les esprits errants ne vont pas avoir besoin des mêmes choses. 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Tout dépend aussi pourquoi ils sont là. Est-ce qu'ils veulent passer de l'autre côté ou est-ce qu'ils veulent rester, au contraire? Et cette information, elle est primordiale. Parce que si la conscience a décidé de rester, si l'esprit a décidé de rester sur Terre, ça veut dire qu'il va devoir subvenir à ses besoins pour pouvoir rester dans cette dimension. On en revient à ce que je disais, c'est-à-dire se nourrir de matière éthérique pour pouvoir subsister dans cette dimension qui n'est plus la sienne. Si au contraire l'esprit souhaite partir, et s'il reste parce qu'il est en carence d'informations et qu'il lui manque certains éléments pour pouvoir comprendre déjà où aller, pourquoi y aller et se rassurer sur la route à entreprendre, dans ces cas-là, la récupération d'énergie sera différente. On est plus dans un échange, plus dans une demande d'aide que dans un vampirisme, d'une certaine manière. Dans tous les cas, un esprit qui subsiste ici et qui n'est pas voué à être incarné, il va prendre de l'énergie tout simplement parce que sinon il ne peut plus rester ici.

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Si au contraire l'esprit souhaite partir, et s'il reste parce qu'il est en carence d'informations et qu'il lui manque certains éléments pour pouvoir comprendre déjà où aller, pourquoi y aller et se rassurer sur la route à entreprendre, dans ces cas-là, la récupération d'énergie sera différente. 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

toutes les entités, tous les esprits errants ne vont pas avoir besoin des mêmes choses. Tout dépend depuis combien de temps ils sont là. Tout dépend aussi pourquoi ils sont là. Est-ce qu'ils veulent passer de l'autre côté ou est-ce qu'ils veulent rester, au contraire? Et cette information, elle est primordiale. Parce que si la conscience a décidé de rester, si l'esprit a décidé de rester sur Terre, ça veut dire qu'il va devoir subvenir à ses besoins pour pouvoir rester dans cette dimension. On en revient à ce que je disais, c'est-à-dire se nourrir de matière éthérique pour pouvoir subsister dans cette dimension qui n'est plus la sienne. Si au contraire l'esprit souhaite partir, et s'il reste parce qu'il est en carence d'informations et qu'il lui manque certains éléments pour pouvoir comprendre déjà où aller, pourquoi y aller et se rassurer sur la route à entreprendre, dans ces cas-là, la récupération d'énergie sera différente. On est plus dans un échange, plus dans une demande d'aide que dans un vampirisme, d'une certaine manière. Dans tous les cas, un esprit qui subsiste ici et qui n'est pas voué à être incarné, il va prendre de l'énergie tout simplement parce que sinon il ne peut plus rester ici.

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1: Toutes les entités, tous les esprits errants ne vont pas avoir besoin des mêmes choses. Tout dépend depuis combien de temps ils sont là. Tout dépend aussi pourquoi ils sont là. Est-ce qu'ils veulent passer de l'autre côté ou est-ce qu'ils veulent rester au contraire? Et cette information, elle est primordiale. Parce que si la conscience a décidé de rester, si l'esprit a décidé de rester sur Terre, ça veut dire qu'il va devoir subvenir à ses besoins pour pouvoir rester dans cette dimension. On en revient à ce que je disais, c'est-à-dire se nourrir de matière éthérique pour pouvoir subsister dans cette dimension qui n'est plus la sienne. Si au contraire l'esprit souhaite partir, et s'il reste parce qu'il est en carence d'informations et qu'il lui manque certains éléments pour pouvoir comprendre déjà où aller, pourquoi y aller et se rassurer sur la route à entreprendre, dans ces cas-là, la récupération d'énergie sera différente. On est plus dans un échange, plus dans une demande d'aide que dans un vampirisme, d'une certaine manière. Dans tous les cas, un esprit qui subsiste ici et qui n'est pas voué à être incarné, il va prendre de l'énergie tout simplement parce que sinon il ne peut plus rester ici.

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1: Toutes les entités, tous les esprits errants ne vont pas avoir besoin des mêmes choses. Tout dépend depuis combien de temps ils sont là. Tout dépend aussi pourquoi ils sont là. Est-ce qu'ils veulent passer de l'autre côté ou est-ce qu'ils veulent rester au contraire? Et cette information, elle est primordiale. Parce que si la conscience a décidé de rester, si l'esprit a décidé de rester sur Terre, ça veut dire qu'il va devoir subvenir à ses besoins pour pouvoir rester dans cette dimension. On en revient à ce que je disais, c'est-à-dire se nourrir de matière éthérique pour pouvoir subsister dans cette dimension qui n'est plus la sienne. Si au contraire l'esprit souhaite partir, et s'il reste parce qu'il est en carence d'informations et qu'il lui manque certains éléments pour pouvoir comprendre déjà où aller, pourquoi y aller et se rassurer sur la route à entreprendre, dans ces cas-là, la récupération d'énergie sera différente. On est plus dans un échange, plus dans une demande d'aide que dans un vampirisme, d'une certaine manière. Dans tous les cas, un esprit qui subsiste ici et qui n'est pas voué à être incarné, il va prendre de l'énergie tout simplement parce que sinon il ne peut plus rester ici.

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La découverte de ma médiumnité, elle a été progressive. Je vivais déjà des choses assez étranges depuis toujours. J'avais notamment des bruits de pas à côté de mon lit le soir quand je me couchais. Je faisais des rêves très particuliers, très réalistes. Je me souvenais des visages.

De manière très claire, lorsque je me réveillais le matin, j'avais beaucoup de terreur la nuit, peur du noir tout le temps. Il y avait beaucoup d'informations qui me parvenaient. Et puis, c'est vers l'âge de 7 ans à peu près que j'ai vécu ma première paralysie du sommeil. Ça s'est présenté sous la forme d'un rêve très effrayant. Je me vois dans la maison de mes parents, dans ma maison d'enfance, et je sens qu'il y a effectivement une présence, une conscience qui m'entoure, qui est là quelque part et qui essaie de saisir mon attention. Et au moment où je comprends, je capte qu'elle est là et qu'elle sait aussi que je suis là, je suis extraite d'un seul coup de ce rêve, je retombe violemment dans mon corps. Et c'est au moment de me réveiller, à l'instant du réveil, que là, je n'ai plus aucune prise musculaire, je n'ai plus aucune prise sur mon corps. Je sens qu'on m'attrape les poignets, qu'on m'attrape les chevilles, qu'on me plaque le front contre mon matelas. Je ne peux plus bouger, plus rien faire. Et j'entends un hurlement atroce d'une voix métallique qui me hurle dans l'oreille pendant plusieurs secondes. On a cru au départ qu'il s'agissait d'une crise d'anxiété, quelque chose de simplement psychologique finalement. Et puis ça a réitéré avec le temps et j'ai eu la chance d'avoir une tante qui a ouvert la parole lorsque ma mère lui a parlé de cet épisode que je venais de vivre et qui lui a expliqué que non, il ne s'agissait pas d'une crise d'angoisse, d'une crise d'anxiété, mais très certainement d'une manifestation, d'une médiumnité qui se présentait dès l'enfance finalement. Alors, lors des premières terreurs nocturnes que j'ai vécues, c'était toujours la même entité. Il y avait cette voix particulière qui hurlait dans mon oreille. Il y avait toujours la même manière d'aborder la terreur, mais ça n'a pas toujours été la même dans le temps. Et plus tard, je me suis rendu compte que parfois il s'agissait effectivement d'esprits qu'on pourrait nommer de non-humains. Et j'ai aussi eu affaire à des personnes, des consciences humaines, désincarnées, qui, là par contre, avaient une toute autre manière d'aborder l'approche, le contact, puisque je pouvais notamment faire des rêves de leur mort. Ces personnes me montraient comment elles étaient mortes, et une fois que le rêve se terminait, je voyais des photos de famille, par exemple, des photos de lieux, des photos des personnes qui étaient décédées. J'avais toujours cette paralysie du sommeil avec la sensation qu'on me saisissait les poignets, c'est-à-dire que je sentais vraiment la chaleur de la main qui saisit le poignet, mais c'était globalement moins violent quand il s'agissait de conscience humaine. Et puis j'ai eu effectivement de multiples autres terreurs qui ont eu lieu, notamment certaines qui étaient beaucoup plus vicieuses, des esprits qui se jouaient de ma peur. Et généralement, les consciences non humaines se jouent de la peur des humains. C'est le but du processus de la terreur nocturne. J'ai pu remarquer avec le temps qu'une terreur nocturne, le fait de parasiter un être humain, ça permet de générer une émotion très forte. Cette émotion très forte va générer une certaine quantité, une certaine source de matière éthérique qui est la nourriture de ces entités qui normalement ne sont pas censées subsister dans notre dimension. Et donc, le seul moyen qu'elles ont de subsister dans notre dimension, c'est justement de se nourrir de cette charge éthérique, donc de la provoquer si elle est en carence dans leur environnement. Alors, pendant très très longtemps, hein, jusqu'à il y a quelques années, je ne percevais les esprits humains désincarnés seulement par mon écran de l'esprit. Certains parlent du troisième œil, d'autres vont parler peut-être d'une projection de conscience ou... Je sentais comme si j'étais pourvue d'un radar. C'était très étonnant parce que je pouvais même imaginer les choses comme s'il y avait des points de chaleur et des points de froid. Ce qui faisait que les premières choses que j'ai pu percevoir, ce sont les mémoires des lieux, par exemple. Je me souviens notamment d'une conversation que j'avais eue avec ma mère qui n'était pas encore tout à fait certaine de ce que j'étais en train de vivre. C'est perturbant quand on est issu d'une famille de non-médiums d'entendre ce type de discours et ce type d'histoire. Donc la première question qu'elle m'a posée, c'est « Pourquoi tu ne veux pas dormir dans telle pièce de la maison de ton arrière-grand-mère ?» Et je lui ai expliqué sans filtre que je percevais, notamment dans un endroit très précis de la pièce, comme une sorte de rectangle qui ressemblait à un lit. Avec une personne dessus qui hurlait et se tapait la tête contre le mur. Ça me faisait peur, ça me mettait mal à l'aise et donc je ne voulais certainement pas rester dans cette pièce. Et ma mère prend un temps de pause et m'explique qu'avant que je connaisse cette maison, c'était une maison familiale qui était divisée en trois parties et que la partie dont j'avais peur, c'était la maison du frère de mon arrière-grand-père, mort depuis bien longtemps, qui était décédé d'une tumeur au cerveau. Et qui avait son lit à l'exact même endroit que celui que je situais, et qui se cognait la tête contre le mur dans les périodes de grosses douleurs, tellement il souffrait.

Et donc, ça a été un premier indice. Il y a eu d'autres choses très marquantes dans cette maison, mais ça a été la première chose marquante. C'est-à-dire que je percevais, même en plein jour, certaines informations. Et puis, j'ai eu aussi cette phase que j'ai refusée. Je pressentais la mort des gens, qui a duré peut-être 2 ou 3 ans. Je n'avais pas l'identité exacte de la personne, mais j'avais des informations sur la proximité familiale, professionnelle. Alors quand je dis professionnelle, finalement, ça concernait plutôt l'école. J'avais des indices, mais je ne savais pas vraiment qui allait partir. C'était très angoissant. Donc ça, je l'ai complètement fermé au bout d'un moment. J'ai eu aussi des rêves très très clairs qui concernaient, et je les ai encore, qui concernent mes proches ou des personnes que j'ai pu connaître. On me donne des informations particulières sur leur famille, sur ce qu'ils vivent en ce moment, leur état émotionnel, etc. Ça a commencé aussi dès l'enfance. Et puis, au fur et à mesure du temps, je suis passée d'entités humaines, désincarnées, à d'autres entités dont la nature m'échappait complètement et j'en percevais de plus en plus. Plus je grandissais et plus je percevais des êtres qui avaient des formes étranges. Donc voilà, globalement, ça a été très marquant. Et puis dernièrement, je vis encore une grande évolution de ma médiumnité, dans le sens où je vois de mes yeux les esprits errants et je peux les voir comme je vois là. Mais je sens que j'ai pas accès à toutes les informations. On me bloque encore certaines informations. Par contre, il y a eu des moments clés, des moments de profond désespoir notamment, durant lesquels j'ai bien senti que j'étais guidée. Je vivais des formes de synchronicité assez étonnantes. J'en ai vécu beaucoup avec l'archange Michael quand j'étais plus petite. Et j'ai pu avoir notamment l'une des médailles que je porte aujourd'hui est une médaille qui m'a été clairement offerte par le ciel. J'avais peut-être 9 ans, j'étais au supermarché avec ma mère et mon corps se met à bouger tout seul. Je ne prends aucune décision. Et je me retrouve sous la caisse du magasin, chose qui n'était pas habituelle parce que mon éducation faisait que bon, on ne fait pas ça, quoi. Et en fait, je tends le bras vers un endroit que je ne percevais même pas, même accroupi sous cette caisse. Et je me rends compte que juste sous ma main, il y a une médaille. Et c'est une médaille de la Vierge miraculeuse que j'ai gardée toute ma vie après. Donc oui, j'ai vécu ce genre de choses qui pour moi ont été des éléments marquants de protection et de courage à garder. Parce que effectivement, cette médiumnité, elle a été plus un poison qu'autre chose quand même pendant une bonne partie de ma vie. Mais je n'ai jamais eu la tentation de tout fermer, tout simplement parce que malgré la terreur que je pouvais vivre sous certains aspects par rapport à ma médiumnité, j'étais beaucoup plus mal à l'aise avec le monde humain. Donc, je sentais que malgré ces instants un peu complexes, je me sentais quand même mieux dans cette part de moi-même. Donc je n'ai jamais pensé à tout fermer, parfois dans des instants de colère et de désespoir, parce que je n'en parlais à personne. J'ai très vite compris, avec mes premières expériences marquantes, que ça mettait les gens mal à l'aise. Et donc j'avais la nécessité de vivre cette double vie. Je partais à l'école le matin, je mettais tout de côté. Mais plutôt que de le subir et de continuer de le subir, j'ai décidé de le maîtriser, d'apprendre à le maîtriser. Et à partir du moment où je me suis sentie suffisamment à l'aise dans cet exercice, je me suis dit que peut-être je pouvais accompagner d'autres personnes sur ce chemin-là. Et parfois, simplement le fait d'en discuter ensemble, le fait de travailler sur certaines strates subtiles et le fait de recueillir des informations de l'autre côté du voile, ça permet de débloquer bien des choses et de retrouver un état de quiétude. Et donc, je suis passée de n'en parler qu'à 3 ou 4 personnes de mon entourage. Et du jour au lendemain, concrètement du jour au lendemain, je me suis dit « bon, bah maintenant, j'ai décidé que ce serait mon métier. Donc tout le monde doit être au courant et restera qui voudra rester et puis le reste fera sa route. » Mais étonnamment, je m'attendais à ce que ce soit très complexe, très jugeant. Je pense que les personnes qui n'étaient pas en accord avec ce choix-là et cette identité que je révélais ont simplement disparu. J'ai quelques exemples en tête où effectivement, il y a eu simplement plus de contact du jour au lendemain. J'ai plutôt été surprise de me rendre compte que beaucoup de personnes étaient contentes et me remerciaient d'oser en parler concrètement et d'oser en parler librement, tout simplement parce qu'on a tous plus ou moins vécu un moment de notre vie, des petits épisodes, des choses un petit peu étranges. D'une certaine manière, ça a pu aider certaines personnes dès le départ. Mais la plus grande difficulté que j'ai vécue par rapport à ma médiumnité, c'est que ça a beaucoup nui à ma santé pendant des années.

années. J'ai eu notamment de gros problèmes de dos et d'articulation et je pense aujourd'hui que j'étais parasitée d'une certaine manière. Et donc, j'ai eu une santé très fragile jusqu'à il y a quelques années. Et la difficulté majeure quand on est médium, c'est qu'on est forcément très sensible à tout. Et cette sensibilité, elle doit être maîtrisée. Tant qu'on ne la maîtrise pas, on ne peut pas en faire quelque chose qui soit vertueux pour soi-même, mais aussi pour les autres. Donc, il faut passer par des phases de profonde tristesse, de profonde remise en question. On capte forcément des informations qui peuvent nous mettre mal à l'aise aussi en société. Pour ma part, je sens de manière beaucoup trop précise les malaises, les conflits intérieurs qui peuvent se jouer même entre les personnes qui discutent entre elles. Ce qui fait qu'il faut garder un certain masque social parce qu'on ne peut pas se permettre d'intervenir ou de mettre au grand jour un ressenti de ce type-là. Mais il faut quand même conjuguer avec. Toutes les entités, tous les esprits errants ne vont pas avoir besoin des mêmes choses. Tout dépend depuis combien de temps ils sont là. Tout dépend aussi pourquoi ils sont là. Est-ce qu'ils veulent passer de l'autre côté ou est-ce qu'ils veulent rester, au contraire? Et cette information, elle est primordiale. Parce que si la conscience a décidé de rester, si l'esprit a décidé de rester sur Terre, ça veut dire qu'il va devoir subvenir à ses besoins pour pouvoir rester dans cette dimension. On en revient à ce que je disais, c'est-à-dire se nourrir de matière éthérique pour pouvoir subsister dans cette dimension qui n'est plus la sienne. Si au contraire l'esprit souhaite partir, et s'il reste parce qu'il est en carence d'informations et qu'il lui manque certains éléments pour pouvoir comprendre déjà où aller, pourquoi y aller et se rassurer sur la route à entreprendre, dans ces cas-là, la récupération d'énergie sera différente. On est plus dans un échange, plus dans une demande d'aide que dans un vampirisme, d'une certaine manière. Dans tous les cas, un esprit qui subsiste ici et qui n'est pas voué à être incarné, il va prendre de l'énergie tout simplement parce que sinon il ne peut plus rester ici. Et ce qu'il faut comprendre, en tout cas c'est ma vision des choses, c'est que nous sommes des êtres multidimensionnels, nous nous établissons sur diverses dimensions mais qui toutes sont reliées par un noyau qui est notre conscience. Lorsque l'on se désincarne, on quitte donc la matière, on quitte notre corps de matière. Progressivement, on va quitter d'autres corps qui sont plus subtils que notre corps de matière, mais quand même plus denses que notre âme, par exemple. Donc, un être qui se désincarne va notamment occuper momentanément son corps éthérique. Et ce corps éthérique est voué lui-même à se désagréger avec le temps pour que la conscience puisse s'établir dans ce qu'on appelle le monde astral. Ce qui fait que le vampirisme énergétique dont on parle, c'est un vampirisme qui va permettre à la conscience astrale de subsister dans son corps éthérique, qui est le seul qui soit un pont entre notre dimension de matière et la dimension de l'astral. La dimension éthérique, c'est une dimension de vitalité, c'est-à-dire qu'elle va donner toute sa vitalité à un corps vivant, que ce soit un corps animal, humain, végétal. C'est cette dimension éthérique-là qui va permettre de donner sa substance à la vie. Donc, cette substance-là en carence fait qu'on ne peut plus vivre dans cette dimension. Mais quand une personne est passée de l'autre côté, et là on va parler aussi de temporalité, c'est-à-dire que c'est globalement admis, et dans mon expérience je le confirme aussi, juste après la mort, la personne va avoir beaucoup de facilité à communiquer avec ses proches. Parce que la réserve d'énergie de matière éthérique, elle est suffisante. Le corps éthérique vit, il n'est pas encore mort, il est encore là. Donc finalement, ça va être facile pour elle d'interagir avec nous, tout simplement parce que nous sommes nous-mêmes pourvus d'un corps éthérique, donc nous pouvons connecter directement. Et notre conscience s'établit aussi dans ce corps éthérique, même quotidiennement. Donc c'est facile finalement, facile entre guillemets, hein, quand même ça dépend des réserves de chacun, mais de connecter, de communiquer, de faire bouger des objets, de créer des synchronicités, des choses comme ça. Ça va être facile, très facile dans le premier mois jusqu'à 3 mois, de ce que j'ai pu percevoir. Pendant 1 an, ça va encore être possible, mais généralement au bout d'un an, on peut considérer s'il n'y a pas d'obstacle qui ait pu empêcher la transition de l'esprit. Généralement, la personne s'en va, son corps éthérique est dissous. Et donc, pour connecter avec elle, il va falloir que nous-mêmes, nous puissions établir notre conscience dans notre dimension astrale. Donc, eux, de leur côté, ils vont

de voir se rapprocher de nous en descendant leur vibration légèrement, ou voire énormément, et nous, on va devoir l'augmenter légèrement. Ce qui fait que, par exemple, ils vont avoir beaucoup plus de facilité à connecter par le rêve. On va tous, à un moment donné, rêver d'un proche et se dire « Waouh, ce rêve-là, il était quand même extrêmement réaliste ». Et donc, effectivement, c'est le recours le plus simple après la première année post-décès pour pouvoir connecter directement avec nos proches encore vivants ou nos proches décédés, selon le point de vue. Le processus de mort est très clair pour quelqu'un qui a déjà vécu une sortie astrale, tout simplement parce que ça se passe de la même manière. Comme je le disais, on est tous finalement pleinement conscients dans notre corps éthérique. Là où on a la sensation que c'est notre corps de matière qui nous rend conscient et qui nous permet de naviguer dans ce monde, en fait, le corps de matière n'est entre guillemets qu'un vêtement, sans vouloir manquer de respect ou dénigrer la qualité de ce corps qu'on habite. C'est le corps éthérique qui va nous permettre de bouger, de prendre des décisions, de vivre, tout simplement. Donc, lorsque l'on vit un processus de sortie astrale ou de mort, quand c'est notre dernier instant, on ne va pas se rendre compte que l'on est décédé, tout simplement parce qu'on reste dans cette sensation du corps éthérique. Simplement, on a quitté ce vêtement de matière. Donc, une personne qui n'a pas forcément eu l'envie de se questionner sur ce qu'est la mort, pour les personnes qui peut-être avaient des croyances qui n'allaient pas dans le sens d'une vie après la vie, ça va être difficile de constater que, ben, en fait, elles sont toujours là, mais de manière un petit peu différente. Le processus de mort en soi, c'est le corps éthérique qui quitte le corps de matière, et en quittant ce corps de matière, elle va se rendre compte pleinement de ses outils, de qui elle est. Elle va reconnecter avec une partie bien plus vaste de sa personnalité et de ce qu'elle est au fond. Mais cette phase de conscience que l'on est décédé peut prendre un petit peu de temps parce que parfois notre inconscient va faire en sorte que l'on ne voit pas notre corps physique. Et d'ailleurs, c'est le cas lors des sorties astrales. Très généralement, si on n'est pas prêt à vivre cette étape, on ne va pas voir notre corps de matière en train de dormir inerte. Donc le fait de ne pas se voir physiquement, de ne pas voir le corps en face de soi, le corps décédé, le corps de matière sans vie, va empêcher cette prise de conscience que l'on est passé de l'autre côté. Et il existe aussi des esprits qui vont se créer comme un monde annexe qui est en tout point semblable à notre monde de matière, mais qui est comme une sorte de reproduction éthérique, astralo-éthérique de ce qu'elles ont connu, tout simplement parce qu'elles sont tellement dans le refus d'accepter leur mort qu'elles préfèrent créer un autre monde semblable à celui qu'elles ont habité plutôt que d'accepter ce qui vient de se passer. Donc c'est un processus qui peut durer très longtemps et qui va nécessiter un travail des guides notamment qui vont comme créer des synchronicités mais dans l'astral éther pour permettre à la personne petit à petit de prendre conscience de ce qu'elle est en train de vivre et de se libérer aussi de ce carcan qu'elle s'est créé toute seule. Mais la manière de réagir des êtres de l'autre côté, en tout cas de par l'expérience que j'ai pu avoir, est relativement différente selon l'étape de vie à laquelle la personne se trouve. Si la personne décède alors qu'elle a 40 ans, une femme, des enfants, et que finalement elle sent que là, le fait qu'elle parte, ça va rendre les conditions de vie un petit peu compliquées pour toute la famille, ça peut faire qu'elle se raccroche beaucoup plus à la famille, qu'il y ait beaucoup plus cette volonté de guider, peut-être même de rester assez longtemps dans cette dimension éthérique pour pouvoir être présente. Mais une personne qui a vécu 90, 95 ans, 100 ans et qui est prête à partir, qui peut-être même demande à partir depuis un moment, c'est pas qu'elle va se désintéresser de ses proches, mais c'est qu'il y a comme une sensation qu'elle a vécu dans l'ordre des choses, ses étapes de vie, et que finalement, sa présence, elle est requise ailleurs. Et de cet ailleurs, elle pourra connecter avec ses proches, mais cette présence-là, elle n'est pas viscéralement importante pour ses proches. Elle ne laisse pas des enfants en bas âge, potentiellement, ou un conjoint, une conjointe qui peut avoir des dettes ou des choses comme ça sur le dos. Les conditions dans lesquelles elle va laisser ses proches vont décider de son comportement après la mort. Et ce qui connecte le mieux aux proches défunts, c'est l'amour. À partir du moment où un lien émotionnel a été tissé avec quelqu'un, à partir du moment où on a

établi un lien fort avec quelqu'un, la moindre pensée d'amour va connecter instantanément deux personnes, deux êtres, deux consciences, même si elles sont sur des dimensions opposées. Donc la connexion intellectuelle, la question sans concentration, sans intention et sans conviction ne fonctionnera pas. Une personne qui veut connecter avec un proche défunt, moi ce que je lui conseille en général, c'est d'être dans un état de neutralité émotionnelle au départ pour pouvoir vraiment se centrer, se concentrer, ne pas avoir mille idées dans la tête à la seconde. Donc ce qui est bien, c'est de profiter du temps d'avant-sommeil quand on commence à se reposer et de faire des demandes, de parler à nos proches. Parce que la parole résulte d'une pensée, la pensée résulte d'une idée. Et cette idée-là, en fait, c'est celle qui va nourrir l'intention, c'est celle qui va nourrir la connexion entre toutes les dimensions. Donc si on fait en sorte de se connecter à cette idée-là, de se connecter à cette intention profonde, on va être habité par cette idée. Et le fait d'être habité par cette idée, ça fait qu'elle ne va plus se concentrer seulement au niveau de notre tête et de notre pensée, mais elle va activer tous nos outils naturels, tous nos outils de connexion à toutes les dimensions. Et c'est ça qui va permettre de faire un pas vers les êtres qui sont de l'autre côté. Donc leur parler, leur dire ce qu'on a sur le cœur et leur expliquer. Quand un esprit ne comprend pas ce qui lui arrive, il a juste besoin qu'on lui explique ce qui lui arrive. Donc lui écrire une lettre, lui parler, c'est déjà largement suffisant dans bien des cas. Mais je conseille en général, lorsque l'on veut établir un contact avec un proche défunt ou qui vient de décéder, de patienter un petit peu, au moins jusqu'aux funérailles, tout simplement parce que, dans un premier temps, ce choc émotionnel que l'on vit après l'annonce du décès de quelqu'un, ou simplement sans choc, mais la difficulté d'accepter ce changement, la personne qui est partie, elle le vit aussi. Elle doit se réadapter à son environnement, qui est un environnement nouveau, qui fonctionne selon des lois bien différentes. Et donc, lorsque la personne n'accepte pas son propre décès, elle a parfois besoin de voir toutes les étapes de funérailles pour prendre pleinement conscience de l'étape qui se joue. Aussi parce qu'une personne qui s'identifie pleinement à son corps physique ne va pas pouvoir concevoir qu'elle soit toujours elle-même si elle n'est plus dans son corps. Donc, il va être nécessaire que son corps physique n'existe plus ou qu'il soit sous terre pour qu'elle puisse se dire « Ok, mon corps n'est plus, mais moi je suis toujours. » Donc généralement, je conseille aux personnes d'attendre au moins les funérailles, même un mois post-décès, avant d'essayer de contacter la personne. Quand je dis de contacter la personne, en fait, j'exprime le fait de contacter, par exemple, dans le cadre d'une médiumnité. Mais ça n'empêche pas du tout, bien au contraire, j'encourage les personnes à leur parler. Parlez dans votre tête ou à voix haute, ce que vous préférez, la pensée, elle est entendable dans tous les points de vue. Donc c'est important, c'est très important de parler, mais d'attendre quand même une certaine période d'adaptation, de maîtrise et de repos émotionnel. Les émotions sont tellement vives au départ qu'aucune information, aucune connexion ne pourra être, à mon sens, réellement vertueuse et intéressante. Et les expériences qui m'ont le plus marqué dans tout ce que j'ai pu percevoir, ce sont les expériences de reconnexion avec mes proches disparus, mes proches défunts. Parce qu'à chaque fois, il y a cette conscience que notre conscience de ce qui est réel ne se cantonne pas à la matière. C'est-à-dire qu'il m'a été donné des expériences de rêve, même sans que ce soit forcément l'intervention de proches défunts, j'ai pu faire des rêves qui me donnaient des réponses et une conscience de l'immensité de la réalité de l'autre côté, qui est bien, bien plus riche que celle que l'on connaît ici. Où finalement interviennent bien plus de dimensions, je vous parlais de subtilité de dimensions. En fait, on se rend compte que de l'autre côté interviennent des couleurs, des formes, de la musique, des êtres, et tout ça se combine dans une symphonie incroyablement juste, et qui donne la sensation d'avoir accès à quelque chose d'immense. C'est difficile de poser des mots sur tant de subtilités, mais je pense que mes plus belles expériences ont été vécues dans les rêves. Parce que le rêve a toujours été un moyen de connexion pour moi qui était très très fluide. Je connecte avec beaucoup de gens, il m'arrive parfois même de revisiter les mêmes lieux plusieurs fois, à plusieurs années d'intervalle. Donc je sais où je dois aller, je connais le lieu, parce que je sais que je l'ai visité dans d'autres rêves précédents. C'est ça qui est magique.

ouverture à l'invisible, c'est que l'invisible vous surprendra toujours. Tout est beaucoup plus mouvant de l'autre côté. Dans l'invisible et selon la dimension à laquelle on se connecte, on va avoir affaire à des êtres de nature, de conscience et de volonté complètement différentes. J'ai vécu ma médiumnité dans les premiers temps en connectant avec des esprits très effrayants. J'ai pu connecter aussi avec des êtres qu'on pourrait nommer comme étant démoniaques, même si je pense qu'ils se donnent cet aspect de démon justement pour générer des émotions fortes et créer une peur, provoquer une forme de peur. Et pour expliquer ça, c'est monstre et compagnie. La peur qui crée, qui remplit les jauges d'énergie qui fonctionnent presque comme une centrale nucléaire. C'est assez drôle parce que ça, dans ma perception, ça fonctionne plutôt comme ça. Donc effectivement, j'ai pu rencontrer ce type d'être très effrayant. Et puis, j'ai rencontré des êtres complètement différents. Enfin, si je commence à me connecter, j'ai l'impression qu'il y a 5, 6, 7 dimensions différentes auxquelles je pourrais connecter avec des natures différentes. C'est-à-dire qu'il y a des consciences qui n'ont pas de forme, mais qui se promènent quand même. Elles n'ont juste pas de forme. D'autres vont avoir une forme, mais effectivement, ne pas forcément capter les êtres humains qui sont présents. Il y a aussi finalement les consciences de la nature, c'est-à-dire que leur rôle, c'est de faire en sorte que l'herbe pousse, que l'eau puisse tomber sur le sol, qu'il puisse y avoir des nuages, que les arbres soient en santé, que les fruits rougissent. Il existe des consciences qui ont des rôles bien divers, en fait, qui sont d'une richesse incroyable. Et puis, effectivement, plus on va se rapprocher de notre dimension à nous, plus on va avoir affaire à des êtres qui fonctionnent un petit peu plus comme nous et qui, potentiellement, vont un petit peu plus nous capter. Mais les strates les plus subtiles que je perçois, c'est celles auxquelles je connecte, notamment quand je fais des séances. Ce sont ce que j'appelle les dimensions de structure ou de matrice. Parfois, il y a des formes géométriques. Parfois, il y a comme effectivement des formes de quadrillage, et c'est là qu'on voit les anomalies structurelles des êtres vivants. Quand quelqu'un est malade, par exemple, on peut voir une anomalie structurelle sur les strates bien plus subtiles. Et effectivement, ça m'arrive de connecter régulièrement aux mêmes dimensions. Et il y a des choses magnifiques à voir. Lorsque je suis connectée aux personnes et que je donne des soins, je me retrouve très souvent dans des espaces au milieu du cosmos, mais avec comme des objets, des formes, des mots, des choses qui apparaissent et qui semblent former une logique imparable de l'autre côté, mais qui pour moi ou pour nous paraissent complètement farfelus. Mais ce qui est très étonnant, c'est qu'on se rend compte que la construction qui se joue et le puzzle qui s'accorde entre toutes ces informations qui paraissent complètement antinomiques, finalement tout ça, ça donne du sens, ça crée une histoire qui va finir par parler à la personne et surtout changer sa condition à la fois physique et émotionnelle. Parce que nous sommes des êtres dont l'information primordiale prime sur la condition physique. C'est-à-dire que si on veut être certain d'agir d'une manière profonde et durable sur la personne, il va falloir aller le plus loin possible en termes de fréquence, de subtilité surtout. Et de par ma pratique, j'ai remarqué que lorsque notre conscience parfois ou notre intention nous fait défaut, parce qu'on a du mal à se concentrer dessus, à la rendre suffisamment dense, le meilleur moyen de se protéger de tout parasitage par exemple, c'est la prière. Pour ma part, j'aime beaucoup les prières catholiques, c'est celles que je connais le mieux, mais elles ne sont pas exclusives. Il en existe de plusieurs religions et de même d'autres courants de pensée qui permettent simplement de structurer la pensée et de se centrer sur cet état de prière que l'on veut atteindre. Parce que prononcer une prière, c'est finalement vouloir entrer en état de prière. Cet état de prière, il va avoir le même effet que les ondes radio, c'est-à-dire qu'il va nous permettre d'atteindre une fréquence suffisamment subtile pour pouvoir s'éloigner tout simplement de la source de parasitage qui tente potentiellement d'occuper notre espace vital. Donc, la prière, à mon sens, c'est le moyen le plus facile au départ de se protéger et de veiller à ce qu'on puisse simplement expérimenter en toute quiétude.
Mais à mon sens, il est dangereux de se protéger par des systèmes comme les bulles de protection ou les éléments de ce type-là, tout simplement parce qu'une fois que l'on crée quelque chose, si on ne pose pas de date de péremption ou de date de fin, potentiellement ça peut provoquer une protection qui reste ad vitam aeternam et donc qui nous empêche une pleine connexion avec notre environnement. Donc quand on oublie finalement de fixer une date de départ, une date de début, une heure de fin, finalement, on se retrouve avec quelque chose qui peut se pérenniser et nous porter préjudice alors qu'à la base, c'était censé nous protéger. Je considère que la meilleure protection, c'est finalement l'état d'être et l'intention. Si on sait où aller et comment y aller en toute quiétude, si on sait qu'on veut se rendre dans une dimension, par exemple, d'une fréquence bien plus subtile, si on veut se connecter à une dimension angélique, parce que c'est celle que les gens connaissent, par exemple, le plus, on veut se protéger, on se connecte à une dimension angélique. Dans ces cas-là, le chemin va se faire tout seul. On va se connecter de manière très fluide à cette dimension-là, parce que l'intention aura été posée. Alors, le corps éthérique, il va être impacté par toute nourriture à laquelle on va se confronter, que ce soit une nourriture pour le corps physique, une nourriture émotionnelle, une nourriture spirituelle, une nourriture de pensée. Donc l'orientation de nos pensées, la qualité de nos émotions, tout ça va forcément jouer sur notre corps éthérique, bien que les émotions aient une prise surtout sur le corps astral. Mais effectivement, tout ce à quoi on va se confronter quotidiennement en termes d'environnement va impacter directement le corps éthérique. Donc plus on va se confronter à des lieux harmonieux, de la musique structurante, vertueuse, plus on va encourager le corps éthérique à se revitaliser, parce qu'on parle toujours de corps de vitalité. Plus on va se confronter à des émotions difficiles, à des environnements disharmonieux, pas forcément très agréables, des conflits interhumains, des choses comme ça, plus le corps éthérique va avoir de difficultés à se nourrir. C'est le même principe que la qualité nutritionnelle d'un aliment. Si on a un aliment d'une pomme d'une qualité nutritionnelle incroyable, eh bien forcément, si on s'en nourrit, notre corps va nous remercier et va le sentir de suite et tous nos outils vont être en exergue. Donc, se confronter à un environnement disharmonieux n'est pas à conseiller si on veut pouvoir conserver un corps éthérique en bonne santé. Mais il me semble important malgré tout de se confronter à tout ce qui existe dans notre monde pour pouvoir avoir une vision la plus juste possible de d'où l'on est, avec qui l'on vit. Éviter à tout prix tout ce qui peut nous coûter, c'est finalement s'isoler du monde et peut-être même ne pas faire sa part dans la société. Donc je pense que tout ça, c'est une recherche d'équilibre. Savoir se régénérer, se revitaliser quand le temps est venu, mais savoir aussi se confronter à ce qu'est notre monde et parfois même dans ses aspects un petit peu moins reluisants, parce que si on en fait partie, c'est qu'on a aussi notre part à jouer. Ce que j'aime particulièrement faire et qui m'amuse beaucoup, c'est utiliser mon écran de l'esprit, donc la vision du troisième œil, pour pouvoir percevoir d'autres dimensions. Parce que finalement, consciemment, on n'a pas besoin d'être corporellement dans un endroit pour se revitaliser. La conscience est capable de se déplacer tout en restant connectée au corps de matière. Donc j'aime beaucoup me rendre dans des endroits là où je peux me connecter. Généralement, ce sont des sommets de montagne, au-dessus des nuages. J'aime beaucoup me balader par là. Et je sens que ce sont des espaces d'une grande neutralité, des espaces relativement libres où on ne côtoie finalement, entre guillemets, que les esprits de la nature, les esprits de la terre, et ce sont des lieux que j'apprécie particulièrement, effectivement, et je m'y connecte très régulièrement, déjà par désir de maîtriser mes émotions. Plus je me confronte à un endroit neutre, émotionnellement parlant, plus je suis capable d'être à l'écoute de ce que je ressens réellement, de comment je me sens même physiquement actuellement. C'est aussi le jeu qui se joue beaucoup actuellement, de jouer sur les émotions. Plus on joue sur les émotions de quelqu'un, moins on lui laisse sa part d'écoute, de libre arbitre et de responsabilité sur lui-même parce qu'il n'est plus capable de s'écouter. Il n'est plus capable d'écouter son environnement, donc il ne peut pas vraiment savoir de quoi il a besoin. Comme il ne sait pas de quoi il a besoin, il va avoir besoin d'être guidé pour ça. Et c'est très important pour moi d'être présente au quotidien dans mon environnement matériel,
Ce qui fait que depuis toute petite, j'ai trouvé le moyen de couper, entre guillemets, mes ressentis lorsque je n'en ai pas besoin. Tout simplement parce que j'ai cette notion de responsabilité.

une séance, par exemple une séance de soins, tout simplement parce que j'entends mes guides me disent là non, ça te met en danger, ça met la personne en danger, donc tu coupes la connexion tout de suite. De toute façon, je ne reçois rien quand c'est comme ça, je n'ai vraiment rien du tout. C'est que le réseau, le canal est complètement pollué. Et dans ces cas-là, il faut simplement patienter et remettre la séance à plus tard. Quand je connecte à un lieu, je considère que je connecte à l'esprit du lieu. C'est finalement l'ensemble des consciences qui habitent une portion de territoire. Mais je vais aussi connecter avec l'égrégore humain du lieu, c'est-à-dire le fait que l'humain en ait fait une maison, un territoire bien défini, qui a telle utilité en usage quotidien, etc. Ça, ça forme un égrégore, une sorte de bulle d'information à laquelle je vais pouvoir connecter, parce qu'en plus, s'il y a eu plusieurs familles qui se sont succédées, si c'est une vieille maison, on va pouvoir accéder aux informations du passé également. Donc l'intérêt, ça va être de connecter avec ce champ informationnel, et d'entrer directement en connexion avec le lieu, comme si j'entrais en connexion avec un esprit. Ça se passe exactement de la même manière. Je discute avec le lieu. J'ai notamment un exemple d'un lieu qui m'a marqué parce que je le sentais triste de ce qu'il avait vécu. C'était un appartement. La personne vivait dans cet appartement, mais elle n'arrivait pas à s'y sentir à l'aise. Elle était toujours dans un grand inconfort, mauvais sommeil, mauvais repos. Et le lieu me communique le fait qu'il a été saccagé. Il m'explique, j'ai été saccagée, on m'a manqué de respect et je suis restée dans ce traumatisme-là, je me permets d'utiliser le mot même s'il n'est pas forcément le plus adapté, mais dans ce choc-là qui a été vécu, il est resté comme figé dans ce désordre. Et donc structurellement parlant, je parle de structure subtile, ce désordre s'est marqué et donc a fait que rien ne pouvait fonctionner de manière vertueuse et harmonieuse. Et quand j'ai communiqué ces informations à la personne, elle m'a expliqué qu'effectivement, les précédents locataires avaient été cambriolés et que l'appartement avait été saccagé au point que les murs avaient été tachés, les meubles avaient été cassés. Ça avait été très violent, en fait. Donc un lieu, il va savoir communiquer ce qui est de l'ordre de son histoire. C'est-à-dire que le lieu en lui-même, il va communiquer la mémoire, l'information. Mais ce qui va me permettre en tout cas de capter une information beaucoup plus dans l'ordre du territoire et de ses besoins, je parle du territoire vivant, c'est plutôt les gardiens de lieu, les êtres, les consciences et les êtres de la nature qui l'habitent qui vont pouvoir communiquer ce type d'information. Et ce qui est très intéressant, c'est qu'on peut notamment refaire l'ancien cadastre, l'ancien plan du lieu. J'ai eu des lieux qui m'ont dit « Non mais là, j'avais un chemin. Il y avait un chemin entre cet endroit et cet endroit. » La personne me dit « Non, non, il n'y a pas de chemin. Il y a même une route qui traverse, il n'y a pas de chemin. » Donc, je patiente, je dis « Gardez l'information de côté et puis on verra ce qui se passe plus tard. » Généralement, l'information est donnée dans les mois suivants, une synchronicité, une rencontre qui fait que la personne se rend compte que oui, il y avait bien un chemin et il n'y avait pas de route. Donc, connecter avec un territoire, connecter avec un lieu, c'est finalement connecter à un champ d'information. Et quand la maison qui a été construite en elle-même a de l'histoire, et qu'il y a eu de nombreux habitants qui se sont succédés, effectivement se constitue une mémoire de la maison. Mais globalement, il n'existe pas de lieu neutre dans lequel il n'y ait pas de mémoire, tout simplement parce qu'on est sur une terre qui a vécu tellement plus longtemps que nous, forcément il y a de la mémoire à un moment donné. Et la mémoire qui a le plus d'impact sur la vitalité humaine et sur le quotidien d'une famille, c'est forcément les mémoires humaines, les mémoires d'histoire humaine. J'ai eu notamment l'occasion de visiter des maisons lorsque mes parents devaient déménager et j'étais leur radar. Ils m'emmenaient avec eux tout le temps parce qu'ils savaient que j'allais capter des choses. Et il y a des maisons à divorce, par exemple. Effectivement, s'il y a eu un divorce très marquant, très compliqué dans la maison, potentiellement, cette mémoire-là va avoir tendance à appuyer sur les failles du futur couple qui habitera cette maison. Et on se rend compte qu'il peut y avoir des maisons dans lesquelles il y a eu 4, 5, 6 divorces, alors que potentiellement tout semblait plutôt bien se passer avant. Donc les lieux vont avoir un impact direct par la mémoire des humains qui l'ont habité. Ce qui est très intéressant, c'est que ces mémoires-là, elles peuvent être totalement passives, c'est-à-dire que c'est vraiment une mémoire qui va s'inscrire dans les murs et qui va donner comme une forme d'ambiance, une trame de fond. Mais il y a aussi les mémoires qui sont actives. Et il y a certaines maisons dans les

lesquels je voyais comme une sorte de masse éthérique noire qui se baladait dans la maison. Et je sentais que c'était cette masse-là qui impactait la vitalité des personnes, mais aussi les liens entre les familles. C'est une forme d'égrégore qui a été tellement nourrie qu'il a fini par devenir autonome. C'est un petit peu le même principe que les robots qu'on est en train de créer en ce moment, l'intelligence artificielle, qui au départ est finalement comme une accumulation d'informations, mais qui n'a pas vraiment de conscience, et qui au fil du temps finit par avoir suffisamment de richesse d'informations et de densité d'informations pour devenir responsable et presque prendre des décisions lui-même. C'est la même chose pour ces masses éthériques actives dans les lieux. Généralement, ce travail-là, il se fait sur le niveau vibratoire. C'est comparable, à mon sens, aux stations de radio. On va changer de station de radio. C'est-à-dire qu'on va faire en sorte que le lieu puisse s'établir sur un autre canal que celui sur lequel il était placé auparavant, notamment à cause de ces traumatismes qu'il a pu vivre. Mais les fréquences sur lesquelles un lieu va se caler sont très mouvantes, quotidiennement. C'est-à-dire que demain, vous avez un enfant, vous vous mariez ou vous vivez un bonheur d'une autre nature, forcément, ça va changer le lieu de fréquence. Et c'est très intéressant parce que c'est très bénéfique. La joie est forcément une émotion vertueuse. Par contre, demain, vous apprenez un décès ou vous vivez des difficultés qui peut-être vont marquer votre manière de penser, de réfléchir et d'agir. Dans ces cas-là, ça va changer aussi la fréquence du lieu. Et donc, c'est quelque chose qui est à entretenir quotidiennement, par nos actes, par la manière dont on prend soin du lieu. Tout est toujours une question de connexion et d'échange. Si on n'agit que pour nous-mêmes, mais qu'on ne prend pas en compte l'environnement, peu importe de quoi on parle, si on choisit de n'agir que pour soi-même, ça ne durera pas dans le temps. Parce qu'il n'y aura pas d'impact sur l'environnement, il n'y aura pas de notion de collaboration avec l'environnement. Le vivant et la nature existent parce que c'est une accumulation de conscience qui joue chacune leur rôle à leur mesure et qui permettent de créer cette harmonie-là. On doit agir de la même manière. Donc lorsqu'on se connecte à un lieu, lorsque l'on vit dans une maison, qu'on emménage dans une maison par exemple, la première étape, ça va être peut-être d'établir une connexion consciente avec le lieu. Moi, je dis bonjour à ma maison très souvent, je lui parle parfois. Quand je sens que je ne suis pas forcément très attentive à l'ordre des objets, etc. à l'intérieur, que c'est un peu le bazar, j'établis consciemment un dialogue de « Ok, là j'ai un petit peu trop patienté, je vais m'occuper de toi, on va faire en sorte d'harmoniser tout ça ». Et donc, il faut comprendre que là où on parle toujours de l'impact de l'invisible sur la matière, il est très important de prendre conscience que la matière a un impact sur l'invisible. Rien ne se fait que dans un sens. Donc si on ne se sent pas capable d'agir dans l'invisible dans un premier temps, déjà de rétablir de l'ordre, de changer les meubles de place, de sortir de sa maison les objets qui nous font nous sentir mal, tristes, qui nous rappellent des choses difficiles, faire en sorte que le lieu nous soit agréable et que lorsque l'on rentre dans ce lieu, on sente que ça s'ouvre, quoi. Il y a un « Ah, c'est chez moi, je me sens bien ici ». Ça va tout changer. Si on ne peut pas le faire tout de suite, eh bien on essaie de trouver tous les axes d'amélioration du lieu. Et puis d'un point de vue subtil, il va y avoir effectivement plein de choses qu'on peut mettre en place, des choses très très simples. J'aime bien apprendre aux gens à créer des sortes de boules de lumière que l'on crée par la vision de l'esprit, dans laquelle on va placer une intention. Ce qui est important, c'est de faire en sorte que cette boule de lumière, elle puisse avoir une source. Donc généralement, je demande à la terre-mère de nourrir cette source-là. Et l'intention peut être de rétablir une harmonie énergétique, de rétablir une meilleure connexion, une communication entre les êtres qui habitent le lieu. C'est quelque chose de très simple qu'on peut tous faire parce qu'il suffit, entre guillemets, de visualiser consciemment, d'être concentré sur cette visualisation et d'être concentré sur la précision de l'intention qu'on place à l'intérieur. Et ça agit d'une manière fulgurante. Et c'est très simple à faire. On n'a pas besoin d'être médium pour le faire. Actuellement, on vit une période où l'humanité a besoin de se reconnaître, où l'humanité a besoin de trouver ses propres limites et non plus des limites qui lui sont imposées. Donc, dans

ouverture des consciences et dans ce besoin de se reconnecter à plus subtil, on s'enferme parfois dans des carcans qui sont d'une autre nature, mais qui restent des limitations. J'ai cette sensation qu'on est une humanité qui essaie de grandir. On sort de l'adolescence, on a besoin d'être responsable. Et être responsable, c'est finalement prendre des décisions qui vont avoir un impact sur l'autre et de faire en sorte que cet impact soit le moins nuisible possible, mais au contraire, qu'il construise un monde nouveau, un monde meilleur, où chacun peut vivre sa singularité, mais dans une harmonie globale. Donc j'ai vraiment cette sensation que tous les conflits qui se jouent actuellement et sur différentes strates sont finalement symptomatiques de cette recherche d'équilibre et de cette recherche de singularité tout en étant connectés les uns aux autres. Je pense qu'on se dirige vers quelque chose de très chouette, de vraiment très chouette, mais il va y avoir encore des périodes de turbulence à passer parce que tant que l'on ne va pas se relier les uns aux autres consciemment et comprendre que le bonheur de l'autre fait notre propre bonheur et vice-versa, tant qu'on n'aura pas compris ça sous tous ses aspects, on ne pourra pas sortir de la période des turbulences.

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2: Bélier, avec la Lune en Sagittaire, des échanges avec des personnes de différentes nationalités peuvent s'avérer très fructueux. Faute avouée est à demi pardonnée. Si vous avez commis une erreur, revêtez votre habit d'avocat et faites votre mea culpa. Gémeaux. La lune en Gémeaux favorise les déplacements. Vous pourriez avoir un coup de foudre pour un inconnu rencontré au détour d'une rue ou d'un train. Cancer. Vous gardez pour vous votre jardin secret et, malgré la perspicacité de votre partenaire, vous n'êtes pas prêt à vous dévoiler. Lion. La porte de l'abondance s'ouvre à vous grâce à une rentrée d'argent. Vous n'avez plus à vous soucier de lendemains difficiles. Vierge. Si vous êtes concerné par la santé de votre entourage, vous avez les moyens d'apaiser leurs maux. Ils ne trouveront pas meilleur confident et infirmier que vous. Balance. Pour vos enfants, la vie est simple, alors pourquoi la rendre si compliquée? Si vous la regardiez à travers leurs yeux, vous verrez vos soucis vite s'envoler. Scorpion. Vénus en Capricorne adoucit votre quotidien et rend plus supportables les quelques difficultés passagères que vous pouvez rencontrer. Sagittaire. Petit à petit, l'oiseau fait son nid. Vous avez déposé pierre par pierre les bases de votre projet et vous savourez votre victoire. Capricorne. Avec la fatigue de ces derniers jours, des jalousies, des tensions peuvent éclater et vous inciter à prononcer des paroles qui dépasseront votre pensée. Faites attention. Verseau. Si vous êtes célibataire, Vénus en Capricorne vous transporte dans un univers amoureux fantastique qui vous permet de vous évader complètement. Poisson, sous un ciel astral joyeux, vous swinguez entre les réponses à vos textos personnels et votre travail en attendant les vacances.
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Messieurs, bonsoir. Bienvenue dans votre émission Parlez-moi d'avenir. Je suis ravie de vous retrouver ce soir. Je suis Christelle, médium, maître en Reiki, praticienne de la flamme violette enseignante, passeuse d'âme aussi. Enfin, plein de petits bagages pour vous aider à avancer sur vos chemins de vie. Mais je ne suis jamais seule, vous le savez, hein, maintenant vous commencez à connaître notre émission. Hein. 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

0: 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Alors, pour ce soir, je vous ai pris le tarot des animaux, le tarot. 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Hein. Je vous ai déjà expliqué la différence entre un tarot et un oracle. Hein. Le tarot, ben, c'est plus pour vous aiguiller sur votre chemin de vie. Et puis l'oracle, c'est plus les petits messages que l'on a envie de vous transmettre pour que vous puissiez avancer sur votre chemin de vie. Ah, mais là, je crois que nous avons une première personne. Bonsoir et bienvenue.
1: Oui, bonsoir Christelle.
0: Mais bonsoir, comment allez-vous?
1: Oh, pas tellement chaudement.
0: Chaudement,
1: mais
0: hein?
1: Je suis tellement contente de vous entendre.
0: Oh, merci. Merci, merci, merci.
1: Oh, le plaisir.
0: Merci beaucoup. Moi aussi, ça me fait plaisir. Dites-moi, chère madame, qu'est-ce que je peux faire pour vous ce soir?
1: Oh, me soutenir moralement en tout cas.
0: Ah ça?
1: Et puis mes énergies.
0: Alors on va regarder tout ça. Hein?
1: Oui.
0: Je prends le jeu, je pense à vous. Et vous aussi, vous pensez à vous et vous me donnez un stop quand vous le désirez. Merci. Alors, qu'est-ce qu'on me dit? Oui, ça va gentiment hein, chez vous, tout doucement. Hein.
1: Oh oui.
0: Oh là là là là là là. Avec les grandes chaleurs, en plus, hein, il y a un petit peu des douleurs un peu partout. Hein.
1: Oui, oui, tout à fait.
0: Mais on me dit que vous allez remonter. Hein. Il y a une remontée d'énergie.
1: Ah, j'espère.
0: Il y a une remontée, mais elle est lente. Hein. Vous êtes en train de batailler. Hein.
1: Oh oui, oui, beaucoup.
0: Ouais. La remontée est lente, mais vous allez y arriver. Vous allez y arriver.
1: Oh, alors quelle chance.
0: Alors, la température terrestre va se rafraîchir dans quelques jours. Hein. Là, on a encore quelques jours où il faudra...

0: bien bien s'hydrater, surtout hein, ne pas oublier de boire, hein, c'est très important, très très important de beaucoup et bien vous hydrater par ces grandes grandes chaleurs. C'est vrai qu'on oublie, arrivé à un certain âge, on n'a plus cette sensation de soif. Hein.
1: Mais le médecin ne veut pas que je boive trop parce que j'ai tellement d'eau dans les jambes.
0: Ah, mais c'est pas conseillé non plus de vous déshydrater. Il faut juste un
1: minimum. Non, non.
0: Si vous arrivez
1: je fais attention.
0: Si vous arrivez à 1,5 litre, pour vous, c'est bien.
1: Ouais, ouais.
0: Mais il faut que,
1: voilà.
0: Il faut que vous arriviez à 1,5 litre.
1: Ben, alors je vais y arriver. Il n'y a pas de problème.
0: Super. Et puis moi, je continue de vous mettre hein, sous la flamme,
1: flamme violette.
0: Mais oui, mais oui, mais oui. Ben, puisque vous êtes là, je vais vous tirer justement votre petite carte avec l'oracle des animaux spirituels.
1: Oui.
0: Alors, je vais mettre votre énergie à l'intérieur du jeu, que toutes les cartes vous appartiennent ici et maintenant.
1: Oui.
0: Alors, que toutes les cartes vous appartiennent ici et maintenant. Je vais déposer les cartes les unes après les autres et vous me donnerez un stop quand vous le désirez, pardon.
1: Stop.
0: Hop là. Alors, qu'avez-vous tiré comme animal spirituel? Alors, votre animal spirituel est le loup. Alors, le texte dit ceci. Laissez aller votre passé et commencez un nouveau voyage. Vous êtes un enseignant. Aidez les autres à trouver leur chemin. Il y aura des défis, mais votre âme est forte. La persévérance est votre pouvoir secret. Vous avez un amour qui perdure. Est-ce que cette carte vous parle?
1: Pas tellement.
0: Pas tellement.
1: Non.
0: Mais moi, je trouve que oui. Parce que quelque part, vous aidez les autres. Parce que je sais que vous êtes une personne qui priait beaucoup pour les autres.
1: Oui, ça c'est vrai. Mais c'est très très dur.
0: Alors je sais qu'à travers vos prières, ben, vous aidez les autres, chère madame.
1: D'accord.
0: Ça aide énormément. D'accord. Ça aide énormément. Donc moi je vous retrouve dans cette carte.
1: Ah bon, merci.
0: Mais c'est vrai, vous êtes une personne qui aidait les autres juste en faisant vos prières pour les autres.
1: Oui, oui.
0: Vous aidez leurs énergies.
1: Merci.
0: Mais c'est à moi de vous remercier pour ce que vous faites pour les autres.
1: Merci, merci.
0: Parce que dans vos prières, vous ne pensez pas qu'à vous, vous pensez aussi aux autres dans vos prières, et je le sais.
1: Donc, mais c'est dur.
0: Donc merci, merci pour ce que vous faites. Merci beaucoup.
1: Voilà.
0: Est-ce que je peux encore faire quelque chose pour vous, chère madame?
1: Non, pour le moment pas. Ça va comme ça.
0: Alors moi, je vous mets sous la flamme violette de Saint-Germain, comme toujours.
1: Oui.
0: Hein?
1: Oui, s'il vous plaît.
0: Prenez bien soin de vous.
1: Oui.
0: Et puis je vous dis à tout bientôt.
1: Bientôt.
0: À bientôt.
1: Merci.
0: Belle fin de soirée.
1: Merci.
0: Au revoir.
1: Bonne fin de soirée, Cristal.
0: Au revoir.
1: Bonne soirée. Merci. Au revoir.
0: 0901-901-993. Vous composez le chiffre 1 et vous serez avec moi en direct, le chiffre 2 plus le code PIN du consultant ou de la consultante, ou alors le chiffre 3 qui lui va être votre petit guide et qui vous aiguillera vers le ou la personne qui, dont vous aurez besoin ce soir. Alors j'étais en train de parler de ce fameux oracle des animaux spirituels. Alors ça, c'est un magnifique oracle que j'ai reçu en cadeau. Et j'avais envie d'un petit peu vous le présenter ce soir, ce magnifique oracle, parce que je le trouve tellement beau et tellement bien parlant que j'avais envie d'un petit peu de vous le présenter. Alors je vais tirer moi une petite carte là, dans cet oracle. Alors, ben voilà, la carte de loi que j'ai tirée ce soir. Alors, vous êtes un voyageur courageux, votre âme connaît le chemin. Soyez confiant, vous atteindrez votre destination. Des amis loyaux, sont toujours avec vous. Ne vous inquiétez pas, vous êtes béni, laissez-vous voler. Alors, donc, comme je vous dis, il y a loi, il y a le cerf, il y a le jaguar noir, le puma. Alors, ça, c'est un choix personnel. Le chien, le colibri, le renard, le bison, le paon, le pingouin, cheval, cygne, papillon. Papillon, ça me parle. Macro, coyote, licorne, grizzly, dragon, bélier, loup, lézard, loutre de mer, tortue de mer, la grenouille, l'orque, le dauphin. Vous voyez comme il est magnifiquement illustré cet oracle. Donc c'est pour ça que j'avais envie d'un petit peu vous le présenter ce soir. Donc c'est l'oracle des animaux spirituels. Donc c'est pour ça qu'à l'intérieur de cet oracle, ben, vous avez justement le dragon. Hein, et puis qu'est-ce que j'ai vu qui pourrait aussi un petit peu faire rire dans un oracle? Il y avait le dragon effectivement, puis la licorne. Donc, vu que c'est les animaux spirituels, eh bien, effectivement, hein, dans les animaux spirituels, on a le dragon et la licorne. Donc, magnifiquement illustré avec de très, très beaux messages. Donc, ça, c'est vraiment un oracle. Et comme on parle des oracles, ben, je veux toujours vous présenter le mien, hein, qui est toujours à éditer. Donc, je recherche toujours une maison d'édition. Hein. On n'a encore pas frappé à ma porte, on m'a encore pas téléphoné. Pour ce magnifique oracle que j'ai composé avec mon ami peintre, artiste peintre. On l'a composé. Ah, mais là, nous avons tout de suite un appel. Ben, je vous le présenterai tout à l'heure, hein, vu que nous avons un appel. Bonsoir et bienvenue.
2: Bonsoir, Cristal.
0: Mais bonsoir, comment allez-vous?
2: Ben, écoutez, ça va pas si mal, sauf qu'il fait un peu trop chaud.
0: Ah ben voilà, faut baisser le thermostat un peu.
2: Ben, j'aimerais bien, si vous saviez. Mais... J'aimerais bien, Cristal.
0: Mais
2: alors
0: ça...
2: voilà, je désespérais de vous avoir, Cristal.
0: C'est vrai?
2: Ben, parce que vous aviez un problème de téléphone.
0: Mais oui.
2: Voilà.
0: C'est juste.
2: Et ben, c'est grâce à moi qu'on a pu vous appeler. Parce que moi, j'ai essayé pendant 2 jours à vous appeler.
0: Ah, c'était vous?
2: Oui, c'était moi.
0: Oh là là. Alors, je suis vraiment désolée, hein, mais j'ai eu quelques soucis, effectivement, et la ligne n'est toujours pas remise.
2: Ben, c'est ce qu'elle m'a dit. C'est pour ça qu'elle m'a dit que vous étiez là ce soir.
0: Voilà. Donc, je pense que d'ici la fin du mois, ce sera réglé, que le problème sera réglé et que je pourrai de nouveau me connecter à l'arrière. Parce que c'est vrai, moi aussi, ça me manque de ne pas pouvoir vous aider à avancer sur vos chemins de vie. Mais ça fait un grand vide aussi pour moi. Hein. Je vous mens pas. Je vous mens pas aussi.
2: Mais moi, je désespérais, puis je voyais connecter 324 heures. Puis je me dis, mais mon Dieu, mais 324 heures, mais ça joue pas. Puis moi, j'ai rappelé le standard, parce que j'arrivais absolument pas. Puis voilà, c'est là que vous aviez su que vous aviez pas de téléphone.
0: Ben oui, parce que moi, je m'étais connectée comme d'habitude à mon numéro.
2: Oui.
0: Et ça me disait, ben, vous êtes connectée, donc je patiente, puis je vois que j'ai pas d'appel. Je me dis, mais quand même, c'est bizarre qu'il y a personne qui a besoin de mon aide, c'est quand même bizarre.
2: Eh ben moi, j'avais besoin, mais voilà.
0: Alors, voilà. Je suis cette fois à votre disposition, chère madame.
2: Alors, déjà, hein, vous m'aviez dit que financièrement, ça irait mieux.
0: Oui.
2: Eh ben, que j'allais recevoir une grosse somme d'argent.
0: Oui.
2: Eh ben, c'est toujours pas le cas.
0: Ok, qu'est-ce que c'est qui bloque?
2: C'est toujours la cata et il n'y a toujours pas de rentrée d'argent.

0: Qu'est-ce que c'est qui bloque là chez vous?
1: Ben je sais pas. Vous allez me le dire.
0: On va regarder ça tout de suite. Alors, je reprends juste les dates que l'on est en train de m'envoyer. Comme ça, j'aurai de quoi. Encore une. Alors, j'ai les dates. Maintenant, je m'occupe de vous.
1: Oui, et après, on passera aux autres.
0: Voilà. Alors, on va d'abord regarder où il est le blocage et pourquoi vous n'avez toujours pas reçu votre dû. Pensez à la question, je brasse le jeu, je mets votre énergie à l'intérieur du jeu, que le jeu vous appartienne ici et maintenant. Que toutes les cartes vous appartiennent ici et maintenant. Pensez bien à votre question et en stop quand vous le désirez.
1: Stop.
0: Merci. Alors, je vais faire de la place avec mon petit papier, que vous puissiez voir vos cartes. Alors, qu'est-ce qu'on me dit? Effectivement, il y a quelque chose qui empêche. Hein.
1: Ouais, bah, dites-moi quoi.
0: C'est un fardeau, c'est un fardeau pour vous, effectivement.
1: Ah bah oui.
0: Introspection, ça vous prend la tête.
1: J'ai décidé d'être positive, alors ça va.
0: Mais oui, il y a la carte, comme d'habitude. Hein, je ne sais pas si vous arrivez à voir votre tirage maintenant ou si vous le verrez plus tard. Il y a la carte...
1: Les deux.
0: Alors, il y a la carte du succès hein, qui est actuellement là. Mais on me demande encore un peu de patience. Pourquoi on me demande encore un peu de patience? La patience, elle est là.
1: Ça,
0: hein.
1: ça fait deux ans, chouchou.
0: Je
1: hein.
0: sais, mais je sais. Vous m'apprenez rien. Je sais depuis combien de temps je vous suis. Mais il y a un problème. Il y a quelque chose qui doit. Il y a quelque chose qui doit manquer et qui doit encore arriver pour que ça puisse venir à vous. Donc c'est comme si on me disait qu'il y avait un document ou quelque chose qui doit arriver, qui n'est encore pas arrivé pour que ça puisse venir à vous.
1: J'ai rien reçu.
0: Alors, ben, vous allez peut-être recevoir. Oui, il y a la carte de l'ajournement qui est là aussi. Mais ça va venir, hein, ça va venir. Il y a toujours le pont qui est là. Et il y a la carte du succès. Donc, dans votre tirage, c'est toujours présent.
1: Mais non, de bleu, alors qu'est-ce qui se passe?
0: Il y a un document qui doit arriver, qui n'est encore pas en votre possession et qui doit arriver en votre possession pour que vous puissiez avoir cette somme. Donc je pense
1: d'accord.
0: qu'il y a un document que vous allez recevoir, vous devrez peut-être signer ce document pour que la somme vienne en votre possession quelque part.
1: D'accord.
0: D'accord. Bon,
1: alors, oui, voilà. Puis moi, ma santé, enfin mes énergies.
0: Alors, cette fois, on va aller du côté des énergies.
1: Parce que là, ben, je vous tiendrai au courant, comme toujours.
0: Oui, oui, oui, oui. Alors, pensez à votre question et un stop quand vous le désirez.
1: Stop.
0: Merci. Alors, il y a eu un petit ralentissement, hein, là, au côté énergétique. Sur quelque chose...
1: Ah ben...
0: Oui. Oui,
1: ben oui.
0: On en avait parlé. On en avait parlé la dernière fois.
1: Exactement.
0: Vous êtes
1: le médecin, il m'a donné un nouveau médicament, mais je n'ai pas pris parce que je n'en ai pas besoin.
0: Voilà.
1: Je préfère faire avec l'ancien parce que, moi je trouve que c'est à double et puis non.
0: Oui, non, je comprends. Vous reprenez le contrôle, hein. Il y a un changement qui est en train de s'opérer. Mais il y a encore un lâcher-prise avec vos vies passées. Hein. Il y a encore quelque chose à lâcher.
1: Mais peut-être que quand j'aurai les sous, je pourrai tout lâcher.
0: Oui, oui, oui. C'est ce que j'allais vous dire. C'est ce que j'allais vous dire. Ça va faire le lâcher-prise complet une fois que vous aurez votre dû.
1: D'accord.
0: Oui.
1: Parce que là, si vous voulez... Sans les finances, je ne peux plus payer mes cotisations AVS.
0: Ouais.
1: Donc, je vais être à l'AVS au 1er juillet 2027.
0: Ouais.
1: Mais il faut que j'aille

0: rattraper tout le reste. Mais avec quoi?
1: Ça vient, ça vient.
0: Voilà. Alors, voilà. Alors, voilà. Maintenant, on prend le monsieur que je vous ai donné.
1: Oui.
0: Et puis, vous savez que j'ai fait intervenir la notaire et puis il bouge toujours pas. Alors, où s'en est de cette situation avec mon beau-fils? Enfin, vous la connaissez?
1: Oui. Alors, vous pensez à la question aussi et de nouveau le stop quand vous le désirez.
0: Stop.
1: Alors, on va regarder ça tout de suite. Ah, vous êtes au bout de ce chemin. Hein. Bon, comme je vous l'ai dit déjà, on est en année 1 hein, cette année. Donc, année 1, c'est-à-dire année du renouveau.
0: Oui.
1: On arrête les autres schémas et on recommence un nouveau chemin. Donc, c'est d'accord. La fin de ce chemin avec cette histoire. Hein.
0: Oui, bah, j'espère qu'il va bouger puis qu'on sache où ça en est.
1: Oui, ça se bouge.
0: Mais on sait où ça en est, les deux. Hein.
1: Ça se bouge, là. C'est en train de se bouger. Hein.
0: Ok.
1: C'est en train de se bouger.
0: Il me doit bien encore des sous, c'est juste.
1: Mais bien sûr. Et c'est okay. En train de se bouger.
0: Ok, donc la notaire, elle se coupe cocotier.
1: Oui, exactement.
0: Ah ben alors voilà, parce que j'ai envoyé il y a 15 jours un mot à ma notaire.
1: Ouais.
0: Et puis voilà.
1: C'est en train de se mettre en place pour votre plus grand bien.
0: D'accord, ok. Bon, ça ne va pas me suffire à payer ce que j'ai à payer, mais...
1: Ben non, mais ça serait... C'est déjà du beurre dans les épinards, comme on dit.
0: C'est ça, exactement.
1: Voilà.
0: Exactement. Maintenant, par rapport à tout ça, et puis à tout le reste, elle ne veut plus me parler. Elle ne me parle plus, elle ne m'appelle plus. Voilà. Alors, où ça en est?
1: Alors, on va poser la question.
0: Et puis, qu'est-ce que j'ai fait de mal pour que je mérite ça?
1: Vous avez rien fait, mais c'est un blocage. C'est un blocage. Une fois que... On dit plaie d'argent n'est pas mortel, mais dans certaines familles, ça cause soucis.
0: Oui. Mais vous savez, à Pâques, elle ne m'a pas adressé la parole. Hein. Mon fils m'avait invité.
1: Oui.
0: Et ben, elle ne m'a pas adressé la parole. Elle a fui.
1: Oui, mais ça va revenir. Je vous ai déjà dit, elle va revenir vers vous. Je le sens. Il faut lui laisser du temps, mais elle va revenir vers vous. Ça, je le sais.
0: Ok.
1: Et on va regarder ce que nous dit votre chemin de vie. Pensez à elle, et puis un stop quand vous le désirez.
0: Stop.
1: Merci. Mais regardez la première carte qui sort du jeu. La Renaissance. La carte de la Renaissance. Qu'est-ce que je vous dis déjà depuis un bon moment que ça va redémarrer? Et c'est la première carte qui sort du jeu.
0: Mais vous savez quoi? Ma patience est là. Elle est mise à rude épreuve, hein, je peux vous dire.
1: Oui, oui, je sais. Mais gardez confiance.
0: Bah oui, moi j'ai dit j'appelle plus, hein, parce que...
1: Non, mais c'est pas à vous de faire le pas, c'est à elle.
0: Non, oui.
1: Vous avez déjà bien assez fait. Maintenant, c'est à elle. Et la première carte qui sort dans votre jeu, c'est la carte de la Renaissance.
0: Mais elle est vraiment fâchée après moi. Hein. Mais quand je dis qu'il y a ma sœur derrière, il y a ma sœur derrière. Hein.
1: Regardez, c'est la fin de ce chapitre. Oui. Et il y a la carte de la projection, que vous allez pouvoir vous projeter de nouveau vers quelque chose de plus fluide.
0: D'accord, ok.
1: D'accord?
0: Oui, alors je suis contente. Puis au niveau de sa santé, parce que j'ai appris par hasard qu'elle avait dû faire un scanner,
1: ouais.
0: Parce qu'elle a des problèmes respiratoires. J'ai demandé comment ça allait, elle m'a juste mis « ok, c'est tout ». Moi j'aimerais savoir comment ça va, sa santé.
1: Alors on va penser à ses énergies, d'accord?
0: Oui.
1: Alors, on pense à ses énergies et un stop quand vous le désirez. Alors, oui, effectivement, il y a une baisse hein, au niveau de ses énergies. Mais ça va remonter, hein, ça remonte assez rapidement. Elle a une certaine culpabilité en elle, voyez, hein. Elle prend conscience de certaines choses.
0: D'accord.
1: D'accord.
0: Mais tout ça, ça va encore venir ces prochains mois ou oui. rapidement ou...
1: Oui. Comme les choses font bien. Vous savez, les choses n'arrivent pas par hasard. Hein.
0: Non, je sais bien.
1: Ça n'arrive pas par hasard. Puis quand on se retrouve dans cette situation où nos énergies péclotent un petit peu et tout, ben, on se remet un petit peu en question, puis on réfléchit.
0: Oui. Il y a encore une question par rapport au monsieur. J'ai eu le malheur d'ouvrir le mauvais courrier.
1: Je m'excuse, je vous coupe un petit coup. Hein. Est-ce qu'on oui. ose vous rappeler un tout petit peu plus tard, parce que vous êtes un appel gagnant? Donc, on veut oui. juste vous rappeler un petit peu plus tard, parce que là, j'ai un double oui. appel. Ça joue pour vous?
0: D'accord. Oui, ça joue pour moi. À tout de suite.
1: À tout de suite, merci.
0: À tout de suite.
1: Alors, on va laisser arriver l'autre appel qui doit arriver, je pense. On va le laisser venir. Voilà, bonsoir et bienvenue.
2: Bonsoir, Cristal.
1: Mais bonsoir.
2: Vous m'entendez, hein? Oui, vous m'entendez, Cristal.
1: Bien
2: hein, voilà.
1: sûr, bien sûr.
2: Alors, écoutez, je vais essayer de faire court parce que, en toute sincérité, je ne sais pas trop combien il reste sur mon prépay,
1: oui.
2: mais je vais essayer de vous expliquer.
1: Oui.
2: Je vous ai appelé la deuxième semaine de mai, c'était donc à l'arrière,
1: oui.
2: et je vous avais dit que début mai, j'avais appelé Bruno qui était au studio, et ensuite vous appelez vous. Pour une histoire de chien, vous savez que mon fils a perdu son petit chien
1: oui.
2: Parce qu'ils sont allés à une foire au mois de mai, le 1er mai. Hein.
1: Oui.
2: Et ce petit chien, malheureusement, malgré que ma belle-fille avait une personne qui l'accompagnait téléphoniquement pour faire le pendule et tout, elle avait toujours un peu de ses nouvelles, plus ou moins.
1: Oui.
2: Mais vous savez, ça fait maintenant depuis le 1er mai, puis on arrive bientôt en juillet, il n'a toujours pas été retrouvé, donc j'avais aussi appelé Jenny à l'arrière.
1: Oui.
2: Donc vous trois, Bruno, vous et cette Jenny m'a donné des nouvelles positives, comme quoi on allait le retrouver.
1: Oui.
2: Alors j'oserais vous demander encore une fois, qu'est-ce que vous voyez, vous, Cristal, s'il
1: oui,
2: vous plaît.
1: Oui, bien sûr, avec grand plaisir.
2: Merci. Merci beaucoup.
1: Alors on va penser...
2: Voir si on peut encore garder espoir.
1: Oui, alors on va penser à ce petit loulou.
2: Oui.
1: C'était comment son petit nom déjà?
2: Alors c'était Loki.
1: Ah oui, Chance,
2: ce
1: mais
2: petit
1: bien
2: Loki,
1: sûr.
2: Voilà.
1: Mais bien
2: oui.
1: sûr, Monsieur Chance.
2: D'après Jenny, elle dit qu'il devrait revenir et puis qu'il sera très amaigri, mais qu'elle a dit, vous verrez, votre fils va encore être surpris, mais il reviendra. Alors eux, ils n'y croient plus du tout, vous voyez, ils en ont déjà pris un autre, un petit. Hein.
1: Oh.
2: Alors ça me fait mal au cœur, quoi, pour lui. Hein. Mais
1: ouais,
2: j'espère
1: ouais.
2: qu'on sait qu'il y a des possibilités que les chiens reviennent et qu'ils mettent parfois
1: oui.
2: du temps. Hein.
1: Comme les chats, bien sûr.
2: Voilà.
1: Il y a des chats qui ont
2: Alors
1: fait des
2: Alors je vous laisse regarder, Cristal, pour me dire ce que vous voyez, s'il
1: oui.
2: vous plaît.
1: Alors pensez à Lucky, s'il vous plaît.
2: Oui, je suis devant sa photo, je le regarde. Voilà.
1: Voilà. Et vous
2: Merci.
1: Me donnez un stop quand... Ah, il y a une carte qui sort toute seule. Alors il a un
2: oui.
1: guide, hein, ce petit chien. Hein. Il y a un guide qui veille sur lui. Déjà.
2: Oui, j'avais demandé une protection à Bruno à l'époque, début mai. Hein.
1: Ouais,
2: et moi, je fais des prières tout le temps pour lui, hein, Saint-Antoine. Hein.
1: Oui, bravo.
2: Tout le temps, oui.
1: Alors, voilà. Donc, on pense à Lucky et un stop quand vous le désirez.
2: Oui. Alors, stop, Cristal.
1: Merci. Mais oui, qui va revenir, bien sûr.
2: Mais vous voyez, moi j'y crois vraiment parce
1: mais
2: que tout le monde
1: crois.
2: Me le dit. Et puis,
1: mais moi j'y crois aussi. Regardez, il y a le grand soleil qui est présent.
2: Oui, c'est ce que m'aviez sorti donc
1: mais
2: chez
1: oui.
2: vous quand j'ai téléphoné à l'arrière.
1: Mais
2: hein.
1: oui, mais oui, mais oui. Il va être épuisé, effectivement.
2: Il parce que être... je me demande si une personne ne l'aurait pas retrouvé, une personne peut-être âgée qui ne connaît pas l'histoire des puces qu'on met,
1: oui.
2: une personne peut-être qui le nourrit, une personne âgée, puis qu'elle le garde un petit peu. Je ne sais pas ce qui se passe pour qu'il ne rentre pas.
1: Alors, j'aimerais juste encore vérifier une chose.
2: Oui, je vous laisse regarder, Cristal.
1: Alors, je veux prendre l'oracle des animaux.
2: Oui, merci beaucoup, oui.
1: Alors, on va penser à Monsieur Lucky.
2: Lucky.
1: Mais ça veut dire chance, hein, en anglais.
2: Ah, ça, je savais pas. Oui, oui, il a de la chance, certainement, oui.
1: Ouais, ça veut dire chance. J'ai baptisé mon petit chat comme ça parce que je l'ai sauvé 3 fois de suite.
2: Oh, c'est formidable. Ben, vous n'êtes pas la seule à sauver les chats, Cristal. Hein.
1: Ouais,
2: ah, ouais, quand on aime les animaux, on fait tout. Hein.
1: Ah oui. Et celui-là, de petit chat, alors je peux vous dire qu'il m'a donné du fil à retordre, parce qu'au début, je l'ai trouvé dans une...

0: bouche d'eau où il y a l'eau qui s'évacue, vous savez.
1: Oh mon Dieu, oui, oui, je vois que c'est à lui.
0: Il était enfermé là-dedans.
1: Il a eu de la chance.
0: J'ai dû faire appel au concierge, puis quand on a réussi à le sortir de là-dedans, de cette bouche d'évacuation d'eau, il s'est caché à l'intérieur d'un garage qui était fermé à clé, un garage d'immeuble.
1: Oui.
0: Et puis je suis allée le nourrir le soir pendant 3 soirs. Et puis le 3e soir, quand je suis arrivée pour aller le nourrir, je l'entendais miauler, miauler, mais plus au même endroit. Puis je me dis, mais il est où, il est où? Puis là, j'ai dû faire appel à une patrouille de police parce que, au fait, il s'était enfermé.
1: Oui, vous avez bien fait, bien sûr, pour le sauver, oui.
0: Il s'était
1: moi je comprends.
0: Mais il s'était enfermé dans le capot d'une voiture, une voiture qui venait d'arriver, qui avait le capot chaud. Puis je pense qu'il s'est dit, oh ben c'est un endroit bon chaud, je me mets dans le capot. Mais si le propriétaire serait parti avec la voiture, ben il aurait déchiqueté le chien, quoi. Le chat, pardon.
1: Bien sûr, oui, je comprends. Ben alors, oui, ça vous entendra tous les animaux, hein, bien sûr, oui.
0: Ah oui. Alors, j'ai mis l'énergie à l'intérieur du jeu, je vais déposer les cartes les unes après les autres et un stop quand vous le désirez.
1: Oui, j'espère que mon prépaye va encore tenir, mais je vais faire vite. Hein. Alors, je vous donne combien de fois stop, Cristal?
0: Une fois.
1: Une fois, d'accord, oui. Voilà. Alors, stop, Cristal.
0: Alors, je regarde ce que l'animal veut dire. Alors, vous devez prendre une décision qui implique votre animal. Par ce tirage, il vous indique qu'il est prêt à accepter. Mais l'a-t-il bien compris? Il faut en effet tenir compte du fait que nos animaux éprouvent un amour inconditionnel pour leurs compagnons humains. À ce titre, ils sont capables de tant de sacrifices inimaginables pour nous faire plaisir. Cette carte mérite un ou deux tirages complémentaires afin de vérifier et de préciser le ressenti de votre animal. Et ce, pour éviter tout malentendu et toute incompréhension. Procédez à ces tirages pour préciser son ressenti et vous guider. Alors, il faut retirer encore une carte.
1: Oui, d'accord.
0: Alors, pensez à Lucky.
1: Oui, voilà. Alors, stop.
0: Alors, par ce tirage, votre animal vous confirme qu'il vous aime et cherche à vous faire savoir que certains bruits le dérangent en ce moment, soit des travaux, soit des bruits divers.
1: Exactement, oui, exactement. Je sais de quoi il s'agit, oui. Et il était parti parce qu'il avait bruit dans nos villages. Chez nous, ils font du tir, hein, certains jours. Hein. Donc ce petit, il a eu peur certainement d'un tir le jour où il a été confié à ma petite fille. Mais c'est vrai qu'il y a eu aussi pas mal de travaux dans notre région, c'est vrai. Et puis, voilà, les bruits lui ont toujours fait peur. Et puis, cette dame qui travaillait avec ma belle-fille, elle disait qu'il ne voulait pas rentrer tout de suite, il n'avait pas confiance, il avait peur. Et puis, elle a dit, mais il est têtu, votre petit chien, il ne veut vraiment pas rentrer maintenant. Alors, c'était peut-être pas le bon moment.
0: Exactement, mais on me dit qu'il est toujours là, hein. Il vous aime très fort, mais il a cette peur des bruits qu'il entend.
1: Ouais.
0: C'est des bruits forts, c'est des bruits qui le font peur, quoi, au fait.
1: Oui, et puis mon fils, justement, quelqu'un lui aurait dit qu'on l'aurait vu, là où on le cherche toujours, parce que je vous dis, il y a des montagnes chez nous, des pâturages, des ruisseaux,
0: hein.
1: On ne sait jamais où c'est qu'il est, voilà. Alors quelqu'un aurait dit qu'ils l'ont vu, qu'ils sont sûrs de l'avoir reconnu, alors mon fils le soir est allé voir avec sa femme, mais malheureusement, je pense qu'il s'est déplacé entre-temps, il n'arrive pas à le retrouver, quoi.
0: Oui, mais il est toujours
1: alors,
0: bien là.
1: Alors voilà, est-ce qu'ils vont un jour tomber dessus quand même et pouvoir le trouver, même que j'ai un autre fils qui est venu un jour avec son drôme aussi pour regarder, mais il ne voyait pas. Hein.
0: Ouais. Mais moi, je vous
1: alors,
0: dis...
1: Alors, est-ce que ça va encore prendre du temps? Parce que moi, je fais toujours les cartes le soir. Vous savez, l'oracle, comment est-ce qu'on appelle oracle des anges, comment ça s'appelle, communiquer avec les anges.
0: Oui, avec
1: je fais tous les soirs, mais ça me donne toujours aussi des réponses quand même positives.
0: Mais oui, il est toujours là, il est toujours présent, donc... moi,

0: Non, je crois pas. Je crois qu'il est mort parce qu'il a dû tomber dans un trou. Il pleurait encore.
1: Non, moi,
0: et puis Jenny m'a dit, mais vous allez voir, ils vont encore être surpris, même qu'il va être très amaigri.
1: Oui. Oui.
0: Alors moi, je pense qu'il doit être très maigre, ce pauvre, parce que je sais pas comment il se nourrit. Hein.
1: Mais il mange, mais voilà, pas comme il devrait. Hein. Mais il mange, alors, oui. Mais je le sens.
0: Oui.
1: Je le sens. Effectivement, il va vous revenir. Effectivement.
0: Donc c'est juste le temps qu'on ne peut pas préciser, c'est exact. Ça, Cristal. On ne sait pas quand. Hein.
1: Exact, mais il va vous revenir. Et ce sera le jour
0: où maintenant,
1: vous y pensez.
0: Excuse, maintenant il y a la canicule, c'est chaleur, de bon, il y a comme beaucoup de rivières chez nous.
1: Il sait se mettre à l'abri.
0: Il sait peut-être où toujours aller se rafraîchir et se mettre au frais, parce qu'il y a beaucoup de, comme je vous dis, hein, des arbres, des pâturages, et puis les rivières sont toujours très protégées que les arbres aussi.
1: Ouais.
0: Je pense qu'il s'est débrouillé toujours pour aller boire, hein.
1: Oui.
0: C'est sûr ça.
1: Oui, oui.
0: Mais la nourriture, ça m'inquiète quand même pour lui, quoi. C'est sûr que ça doit pas être beau tous les jours ce qu'il mange. Hein.
1: Alors, moi,
0: ça me fait mal, quoi.
1: Alors, moi, je veux encore essayer de travailler dessus ce petit loulou, hein. Parce que
0: c'est
1: clair que vous n'avez pas pu m'atteindre à l'arrière et j'en suis désolée. Ben, j'ai eu un problème.
0: Si,
1: de
0: mais j'ai pu vous avoir une fois quand même, Christelle.
1: Oui,
0: si,
1: oui.
0: Si. Mais un autre dimanche, il n'y a pas longtemps, ces jours, vous étiez à la télé. J'ai appelé tout de suite, puis j'ai vu que ça ne répondait pas. Je dis, c'est une rediffusion. Donc j'ai abandonné.
1: Voilà, c'était une rediffusion, effectivement. Mais,
0: tandis que ce soir, je vois que vous êtes là. Voilà, pourquoi je me dépêche d'appeler.
1: Mais vous êtes chou. Écoutez, moi, j'essaye de faire au plus vite pour que j'aie de nouveau la connexion, parce que j'ai eu un sérieux problème à mon domicile. Donc ça va être réparé.
0: Oui.
1: Ça va être réparé, je pense, d'ici la fin du mois, je vais de nouveau être connectée à l'arrière.
0: Oui.
1: Donc
0: oui.
1: Moi, je vais essayer de travailler au plus vite. Si j'ai une réponse à vous donner, je passerai justement par la chaîne pour qu'ils vous contactent et puis qu'ils vous disent exactement... mon ressenti par rapport à Lucky.
0: Ça serait gentil. C'est-à-dire quand vous serez à la télé ou bien c'est eux qui m'appellent à la maison avec le bureau de renseignement.
1: Je pense
0: ça va comment ? Je comprends pas.
1: Oui, je pense que je vais faire appel au bureau à la standardiste, à notre grande chef, pour qu'elle vous transmette le message.
0: D'accord, ben moi je les appellerai entre-temps lundi, puis je dirai mon nom, puis je raconterai rapidement l'histoire, quoi, pour dire que vous risquez peut-être de...
1: Voilà.
0: Pour savoir mon nom de famille, vous voyez, pour le téléphone.
1: Voilà, comme ça on reste même en contact et moi j'essaye de travailler dessus. D'accord ?
0: Ben, c'est très gentil, Cristal, je vous remercie infiniment. Alors,
1: avec grand plaisir.
0: Mais moi je garde espoir quand même, j'ai un ressenti quand même qu'il est encore là, mais il doit peut-être être en souffrance, ce pauvre petit, hein.
1: Pas vraiment en souffrance, parce qu'il sait se mettre à l'abri. Il a suivi le règne animal. Donc, se mettre à l'abri, il a su. S'hydrater, il a su aussi. Donc,
0: parce que vous m'aviez dit, quand je vous ai appelé à l'arrière, vous avez dit, mais qu'est-ce qu'il est courageux, ce petit chien.
1: Et
0: il est intelligent, m'aviez dit.
1: Exactement.
0: Ça, je m'en rappelle.
1: Donc là... il a suivi le règne animal, au fait. Il a suivi peut-être un renard, peut-être... Et il a suivi un petit peu le comportement de ce règne animal, hein, dans nos forêts, etc.
0: Oui,
1: Et il a su aussi en observant, parce que je le sens, comme je vous ai dit la dernière fois, un animal très intelligent, très très intelligent.
0: Donc, ouais, mon fils me disait au début, je lui disais, mais comment il se nourrit le pauvre. Puis il me dit, je crois qu'il... Je me suis dit, il ne dit pas au sérieux. Il me dit, puis les renards, ils se nourrissent comment?
1: Ben,
0: je lui dis, mais tu vas comme pas me dire qu'il va chasser des campagnols, puis qu'il va rester dans des trous toute la journée devant un trou. Mais je lui dis, il serait peut-être capable de faire ça quand même.
1: Mais en suivant...
0: Devant un trou, puis de chasser, quoi.
1: Mais en ayant observé simplement un de ses cousins, hein, parce que c'est de la même race, c'est des petits cousins,
0: oui, bien
1: quelque
0: sûr,
1: part.
0: Oui.
1: Hein, le renard. En observant un de ses petits cousins, il a observé et il a fait pareil. Il s'est dit, si moi j'ai faim, ben, je dois faire la même chose.
0: Ouais. Vous voyez, depuis que je vous ai appelé, depuis que j'avais appelé Bruno début mai, puis vous la deuxième ou troisième semaine de mai, j'étais encore allée voir tous les jours, je montais le talus là-haut, j'allais toujours appeler et tout, mais c'était une période où il y avait la fauche, il commençait à couper l'herbe.
1: Oui,
0: deux jours après, il revenait pour retourner l'herbe, il faisait le foin. J'ai dit, mais le

0: il doit être drôlement dérangé avec tout ce qui se passe en ce moment. Oui. Et puis après, le soir, il y avait des pluies nocturnes, il faisait froid la nuit. Et maintenant, il fait très chaud. Je me dis, mon Dieu, mais comment il fait pour survivre? Vraiment, je me demande, hein, c'est pas possible.
1: Ben moi, je vous dis, comme le règne animal, exactement, il a suivi son cousin, ouais. Il a suivi... Oui, il doit avoir ouais. suivi un cousin dans la forêt et puis se dire, ben voilà, je dois faire comme lui ou ouais. je dois faire comme elle si c'est une petite ouais. renarde. Et puis ouais. Si je veux ouais. survivre, c'est ce que je dois faire. Mais je le sens pas loin, hein. Il est pas loin, loin, loin. Hein.
0: Ben c'est ce que tout le monde dit, justement. On nous dit qu'il est pas loin de chez nous, voilà. Mais quand eux, ils cherchent, mon fils, ma belle-fille, ils tombent pas sur lui, quoi.
1: C'est comme si je le sentais vouloir venir, puis à chaque fois qu'il essaye de venir, il se dit « Oh non, il y aura de nouveau ce bruit » ou « Oh non, j'appréhende de me rapprocher aussi près ».
0: Oui, voilà. Vous voyez ? Il voudrait, mais il a comme des craintes quand même. Puis c'est vrai qu'il n'aimait pas les bruits. Hein. Ouais. Même chez mon fils, un soir, il est parti. Ouais. Il s'est retrouvé derrière notre maison. On est dans une ferme dans le même village avec mon fils. Hein.
1: Oui, oui.
0: Il a simplement ouvert une bouteille, mon fils, pour un anniversaire.
1: Ouais.
0: Eh ben, tout d'un coup, on ne l'a plus vu. Il est parti par la terrasse. Il a passé une petite barrière. Ouais. Il a traversé le village, puis s'est retrouvé derrière chez nous, derrière la ferme.
1: Ah, voilà.
0: Simplement, il n'aime pas les bruits. Mon fils me le dit toujours. Il n'aime pas.
1: Ouais,
0: ça lui fait peur.
1: Il a un ouïe voilà. très sensible.
0: C'est incroyable. J'espère que pour le 1er août, il n'y aura pas de pétard ou de choses comme ça, que ça sera interdit
1: de toute
0: à cause
1: façon,
0: de la canicule. Mais
1: de toute
0: vraiment,
1: façon,
0: ça me fait peur quoi, pour lui. Hein.
1: De toute façon, ça va être
0: enfin,
1: interdit.
0: Enfin, écoutez, Christelle, il n'y a plus qu'à attendre, plus qu'à espérer, et puis on verra ce que ça donne. En tout cas, s'il vient, je vous donnerai des nouvelles, ça c'est sûr. Je vous le redirai,
1: merci.
0: Christelle.
1: Merci beaucoup. Puis moi, je vais essayer de travailler aussi pour vous aider. À le retrouver au plus vite.
0: Mais c'est gentil, c'est très gentil, Cristal. Je vous remercie infiniment.
1: Avec
0: voilà, ben alors je vais vous laisser, puis bonne fin de soirée. Alors,
1: à
0: Cristal.
1: Vous de même, hein, à vous de
0: merci
1: même.
0: Merci encore.
1: Au revoir.
0: Tout bon pour vous, Cristal. Merci beaucoup. Au revoir.
1: Au revoir.
0: Au revoir.
1: Et qu'est-ce qu'on va peut-être laisser là? On va peut-être laisser la place à notre première page de publicité. Et moi, je me réjouis de vous retrouver juste après. À tout de suite.

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0: revoici, nous revoilà. Bah oui, je suis pas seule ce soir. J'ai un petit compagnon supplémentaire. Oh, rassurez-vous, le mien, il va très bien. Il est en train de dormir au frais à la maison. Mais voici son petit compagnon. Et oui, je voulais vous le présenter. Voilà son petit compagnon qui est un tout nouveau arrivé dans notre famille. C'est le petit Milo. Petit Milo va faire partie de notre famille aussi. Hein. Regardez-moi ça. Pauvre petit gâtion. Pauvre petit gâtion. Alors voilà, j'ai un nouveau petit être de lumière qui fait partie de notre grande famille, hein, puisqu'il y a le chat, il y a Pacoun, il y a les canaris, il y a les poissons. Enfin, voilà, un petit être supplémentaire qui va m'accompagner sur mon chemin de vie et puis avec qui je pense avoir beaucoup, beaucoup, beaucoup de partage aussi avec vous, hein, puisque ça va être un petit peu la petite mascotte. Hein, monsieur Milo ? Qu'est-ce que t'en penses, toi ? C'est toi qui vas tirer les cartes ? Tu veux tirer les cartes, monsieur Milo ? Qu'est-ce que tu dis, toi ? C'est toi qui vas faire le prochain tirage ? Tu veux faire le prochain tirage ? Oui ? C'est toi qui le fais ? T'es d'accord ? Tu veux faire le prochain tirage ? Merci. Merci, monsieur Milo. Alors voilà, je voulais vous le présenter. Monsieur Milo. Hop là ! Voilà. Revenons à nos moutons. Alors, comme je le disais, ce soir, je suis toujours jamais venue sans rien, hein, puisque j'ai toujours des thèmes à vous proposer. Et ce soir, j'ai comme thème, je voulais parler avec vous de un petit rituel maison à préparer chez vous avec des feuilles de laurier, du riz, des grains de riz et de la cannelle. Alors, vous allez vous munir d'un petit bocal avec un couvercle, ou alors, vous savez, on trouve... Pardon, je m'excuse. Je suis en train de m'étruler moi-même avec ma propre salive. Tout va bien. On trouve dans les magasins, vous savez, des tout petits vaporisateurs vides, sans rien dedans. Alors, si vous arrivez à vous munir de ces tout petits vaporisateurs où vous allez mettre vous-même votre petite potion à l'intérieur, eh bien ça, c'est le top. C'est juste ce qu'il vous faudrait pour ce petit rituel. Mais vous pouvez déjà le préparer simplement dans un bocal à confiture, hein, que vous avez nettoyé, etc. Donc, vous pouvez déjà le préparer dans un petit bocal, puis après, le mettre dans ces petits vaporisateurs de poche. Alors, on va préparer pour les tout petits vaporisateurs de poche, comme je dis, on va préparer 4 feuilles de laurier avec une dizaine de grains de riz et soit de la poudre de cannelle, soit un petit morceau de bâton de cannelle. Et nous allons voir après ce que nous allons faire avec ce petit rituel qui va pouvoir aider notre téléspectatrice de ce soir. Alors, le retour.
1: Oui.
0: C'est le retour.
1: Rassurez-vous, c'est pas grave. Elle était inquiète, la jeune, là. J'ai dit, non, il n'y a pas de souci,
0: Mais c'est chou. Mais vous êtes chou. Merci beaucoup.
1: Mais de rien, de rien. Oui, je vous disais que pour le monsieur,
0: oui.
1: J'ai eu la malencontreuse idée d'ouvrir le mauvais courrier.
0: Oui.
1: Alors moi, je n'ai pas dit que j'avais ouvert son courrier, j'ai dit que c'était la poste qui avait affiché. Et j'ai vu dedans qu'il y avait une faillite. Est-ce qu'il est en faillite ?
0: Alors, on regarde. Pensez à la question. Et le stop quand vous le désirez. Je me suis étrulée moi-même avec ma propre salive. Non, mais il faut déjà y aller.
1: Mais alors, Cristal.
0: Faut déjà y aller, hein. Aïe, aïe, aïe.
1: Stop.
0: Merci.
1: Milo est très chaud.
0: Voilà, ça va aller. Alors, il y a bien des possibilités, oui, effectivement. Mais ça ne veut pas me laisser tranquille, hein.
1: Vous n'êtes pas un verre d'eau, là?
0: Je vais me permettre, hein, je suis désolée.
1: Allez-y, justement, parce que... Voilà.

0: Voilà, excusez-moi, normalement ça se fait pas, mais ça m'aide.
1: C'est pas grave.
0: Voilà, je suis tout à vous.
1: Voilà.
0: Alors, comme je vous le disais, il y a des possibilités.
1: Ok. Donc, c'est aussi pour ça que ma fille n'est pas contente, je pense.
0: Je pense. Mais comme je vous ai dit, du côté de votre fille, elle est en train de réfléchir par rapport à ce qui est en train de se passer de son côté. Elle est réfléchie et puis elle va revenir vers vous.
1: Bon, ben j'espère que ça ira pas trop long.
0: Non.
1: Voilà. Parce que du coup, elle me prive de mes petits-enfants aussi. Est-ce que je vais les voir aussi?
0: Alors, pensez à vos petits-enfants et le stop quand vous le désirez. Merci. Mais oui, que vous allez les revoir. Regardez, la carte qui est sortie, c'est la carte de la fête.
1: Bah alors, c'est parfait.
0: D'accord.
1: Alors, je suis contente.
0: D'accord.
1: Ouais, alors je suis contente.
0: Moi,
1: alors, merci beaucoup.
0: Mais avec grand plaisir, chère madame.
1: Alors, tout va s'arranger ces prochains temps. Donc,
0: oui.
1: Voilà.
0: Moi, je suis très confiante pour vous.
1: Oh bah, merci, ça me fait du bien que je ne sois pas toute seule et être confiante. Non, parce que hier aussi, je me suis dit qu'elle voulait peut-être prendre des nouvelles. C'était l'anniversaire de son papa hier. Hein.
0: Ah, ouais.
1: Et puis, je me suis dit qu'elle voulait voir comment j'allais et tout. Avec, voilà, ça fait quand même 8 ans maintenant qu'il est loin. Et puis,
0: oui.
1: Et puis voilà. Alors, non, elle ne m'a pas appelée.
0: Mais ça va venir, ça va venir. Laissez-la. Comme je vous ai dit, il faut lui laisser du temps, mais elle revient vers vous.
1: Ok. Alors moi, j'ai raison de faire comme ça.
0: Oui.
1: Donc moi, je bouge pas et puis j'attends.
0: Exact.
1: D'accord.
0: Exactement.
1: Alors moi, je vous tiens au courant de ces stalles comme d'habitude.
0: Mais merci
1: D'accord.
0: beaucoup. Merci beaucoup.
1: Hein? Et puis Milo est très chou.
0: Merci.
1: Vous allez rigoler parce que c'est mon petit-fils qui s'appelle comme ça.
0: Mais non.
1: Si, un de mes petits-fils s'appelle Milo.
0: Ah, c'est chou.
1: C'est oui. chou. Ah oui, en plus, il est chou, lui aussi.
0: Ah,
1: alors, je vous embrasse fort, Cristal. Merci beaucoup.
0: Moi aussi.
1: Et puis, alors, à bientôt. Hein.
0: À bientôt.
1: Au revoir, merci.
0: Au revoir. Alors, j'étais en train de vous dire qu'il fallait vous munir, justement, de feuilles de laurier, de riz et de cannelle. Donc vous allez mettre dans un bol, ancien bol à confiture que vous avez bien nettoyé, vous allez mettre les feuilles de laurier, 7 hein, à peu près, les grains de riz et le bâton de cannelle ou de la poudre de cannelle. Comme vous voulez, ça fait le même effet. Vous allez remplir votre bocal d'eau et vous allez laisser macérer. Peut-être si vous avez à la maison hein, une fleur de vie, vous pouvez très bien prendre une fleur de vie sur papier aussi. Hein. Vous prenez sur internet, vous tapez fleur de vie, puis vous imprimez une fleur de vie sur papier. Ça fonctionne aussi. Le schéma, le dessin fonctionne aussi. Donc si vous avez une fleur de vie, c'est bien de déposer votre bocal sur la fleur de vie. Donc voilà, monsieur Milou est en train de faire la fête. Il a son petit quart d'heure de folie. Vu qu'il est tout jeunet, hein, il n'a que 6 mois. Donc bien sûr qu'il va encore beaucoup, beaucoup s'amuser, ce petit garçon. Alors, je vous disais que vous allez laisser ce bocal macérer pendant toute une nuit. Et le lendemain, vous allez prendre cette macération et le mettre dans votre petit vaporisateur de poche. Et qu'est-ce que vous allez bien pouvoir vaporiser avec cette petite potion magique? Eh bien, vous allez pouvoir vaporiser déjà vos poignets. Avec cette petite potion, vous vaporisez vos deux poignets, puis vous allez après les frotter l'un contre l'autre. Et vous allez penser dans votre tête « Positivité pour ma rentrée d'argent ». Positivité pour ma rentrée d'argent. Et vous laissez faire l'univers. Ensuite, vous allez vaporiser sur vos genoux. Sur vos genoux, c'est pour supprimer toutes les dettes. Si vous êtes endetté, vaporisez cette petite potion sur vos genoux et vous laissez faire l'univers. Et troisième conseil, vaporisez vos cheveux pour développer un business et donner de bonnes idées. Donc, ce petit rituel maison, vous pouvez l'utiliser quand vous le désirez. Il n'y a pas besoin d'attendre la pleine lune ou lune jaune ou lune verte ou lune ce que vous voulez. Il n'y a pas besoin. Vous pouvez l'utiliser quand vous en avez besoin. Donc n'hésitez pas à travailler avec Dame Nature, parce que Dame Nature, elle nous donne tout. Donc là, vous avez cette possibilité. J'avais envie de voir aussi avec vous ce soir la signification de nos services de table. Pourquoi est-ce qu'on va parler spiritualité et services de table? Eh bien, parce que chaque chose a une symbolique, a un message à nous transmettre. Donc, il faut savoir lire dans ces messages. Et là, justement, on n'en a jamais parlé, et ce soir, j'avais envie de voir avec vous certains messages que l'on nous transmet à travers des petites choses du quotidien. Donc là, on va parler peut-être de la fourchette. La fourchette, c'est le symbolisme de la femme. Et si une fourchette tombe au sol dans votre cuisine, pendant ce temps, je ne sais pas, hein, on fait un faux mouvement ou on est en train d'essuyer la vaisselle et tout d'un coup, c'est une fourchette qui tombe au sol. Si la fourchette, elle est propre, ça signifie qu'il y a une bonne intention qui arrive à vous. Si la fourchette qui est tombée au sol est sale, ça signifie qu'il y a de la jalousie et de l'hypocrisie autour de vous. Mais on continuera ce thème tout à l'heure puisque nous avons quelqu'un en ligne. Bonsoir et bienvenue.
2: Bonsoir Cristal.
0: Bonsoir, comment allez-vous?
2: Ça va et vous?
0: Oui, ça va, merci. Dites-moi, qu'est-ce que je peux faire pour vous ce soir?
2: Oui, alors écoutez, je voudrais savoir déjà les énergies.
0: Oui. Oui. Alors, pour vous-même,
2: Oui.
0: Alors, je vais déjà penser à vous mettre votre énergie personnelle à l'intérieur des cartes, que toutes les cartes vous appartiennent ici et maintenant. Alors, pensez à votre question et un stop quand vous le désirez. Merci. Alors, il y a une certaine fatigue en vous actuellement.
2: Oui, tout à fait. Parce que j'attends une opération, c'est pour ça.
0: Alors, ça touche le moral aussi, hein?
2: Oui, exactement.
0: Alors, il y a le personnel médical qui est dans votre jeu. Et oui. L'intervention va très bien se passer. Très, très bien se passer. Okay. D'accord? Alors, il y a le personnel médical et il y a la réceptivité. Ayez confiance. D'accord. Il y a la carte de la confiance aussi qui est sortie. Hein.
2: D'accord.
0: Donc, pour moi, cette intervention va très bien se passer.
2: Ok. Alors, c'est déjà une bonne nouvelle. Après, j'ai une personne qui est du 15...
0: Oui.
2: Du 12-60.
0: Oui.
2: Et j'aimerais savoir si j'aurai bientôt des nouvelles.
0: Alors, pensez à cette personne et toujours le stop quand vous le désirez.
2: Stop.
0: Merci. Alors, ça aussi, ça vous prend le moral, hein?
2: Oui, tout à fait.
0: Alors, c'est une personne qui est un petit peu... Il a des envies, puis il n'ose pas, puis il a des envies, puis il n'ose pas. Hein.
2: Ouais.
0: Il ne sait pas trop ce qu'il se veut, hein, ce monsieur. Mais en tout cas, une chose est sûre. Je m'excuse. Une chose qui est sûre avec ce monsieur, c'est qu'il est bien avec vous. Ils se sont bien avec vous.
2: Il tient quand même à moi ou bien il tient quand même à moi ou pas?
0: Moi, je vous dis un grand oui.
2: Ok.
0: Un grand, grand oui, bien sûr. Ils se sont bien avec vous et ils essayent le rapprochement. Hein. Il y a la carte de la renaissance, de l'harmonie et de la transformation. Donc, il va revenir vers vous. Il y a la carte de la fête. C'est vrai qu'il va revenir. Et je pense que ce monsieur va apprendre, je ne sais pas par quel mystère et comment, mais il va apprendre que vos énergies sont... comment toucher quelque part, si je peux expliquer ça comme ça.
2: Ouais.
0: Et je pense que ça va le faire, ça va le faire travailler, ce monsieur.
2: Ok. Oui, parce que bah, en fait, il s'est aussi retiré parce qu'il avait des gros soucis de.
0: Oui, santé. Lui-même.
2: Il a fait un peu comme une retraite. Voilà.
0: Oui, lui-même avait des soucis, hein, au niveau de ses énergies. Ouais. Ça, je me souviens, on en avait parlé à l'arrière, hein.
2: Oui, tout à fait.
0: Ouais, ça,
2: et puis bah, justement, c'est un petit peu pénible parce que bah, j'aimerais bien savoir et puis que ça fasse de l'avance. Quoi.
0: Mais ça avance.
2: Ouais. Et puis vous voyez ça pour quand? Je sais que c'est difficile, hein, mais...
0: Alors, pour moi, je vous dis, ce qui touche vos énergies, il va l'apprendre. Et ça va le faire se bouger, ce monsieur. Et il va être beaucoup plus présent pour vous.
2: D'accord.
0: Par qui, par quel moyen est-ce qu'il va apprendre ça? Je ne sais pas. Mais il va l'apprendre.
2: Ok.
0: Et ça va le faire se bouger par rapport à vous. Il va avoir un déclic, un tilt. Et il sera beaucoup plus présent vis-à-vis de vous.
2: D'accord, ok.
0: D'accord?
2: Oui, oui. Et puis, il y a une marge ou bien on peut un peu savoir à peu près quand ou,
0: alors, pensez à la question. Là. Pensez à la question. Des fois, il nous donne quelques indices. Mais pensez à la question et vous me donnez un stop.
2: Stop.
0: Merci. Alors... C'est assez rapidement, puisque vous avez la grande carte la plus positive du tarot. Vous avez le grand soleil. Donc, c'est assez rapidement.
2: D'accord.
0: Vous voyez?
2: Oui.
0: Donc, pour moi, il va vous donner des nouvelles rapidement.
2: Ok. Alors, écoutez, c'est bien aussi, parce que de toute manière... Il avait besoin de ça aussi, et puis voilà quoi.
0: Mais
2: c'est vrai que. On se pose aussi des questions parce que. On remet tout en question, c'est ça?
0: Oui, je comprends. Je comprends.
2: Ouais.
0: Mais gardez la pensée positive, et puis je sais qu'il va se bouger.
2: Ok. Alors, c'est bien, c'est positif aussi. Et puis, qu'est-ce que je voulais dire? Vous voyez un déménagement pour l'année prochaine.
0: Alors, pensez à la question et un stop quand vous le désirez.
2: Stop.
0: Merci. Alors, la vacuité, il ne faut pas en avoir peur hein, de cette carte, elle est foncée. Je ne comprends pas au chaud pourquoi est-ce qu'il l'a fait de cette couleur quand son tarot, il le fait avec des couleurs magnifiques et tout. Et là, tout d'un coup, la carte de la vacuité, il me l'a fait en noir. La vacuité, ça veut dire qu'on suit notre chemin comme un ruisseau, vous savez. On suit notre bonhomme de chemin. Voilà. Donc, pourquoi est-ce qu'il m'a fait cette carte en noir? Une fois que je serai passée de l'autre côté, peut-être j'y poserai la question, vu que lui, Osho, il est déjà là de l'autre côté du tapis. Parce que bon, je l'aime beaucoup, hein, j'aime beaucoup travailler avec Osho. Hein.
2: Oui.
0: Mais pourquoi est-ce qu'il me l'a fait en noir? Ça, j'ai pas compris. Il faudrait que j'y pose la question. Donc, il y a un guide qui veille hein, sur vous, de toute façon. Et c'est la fin de, ouais. de cette attente pour vous. Cette oui. attente qui vous stresse. Il y a un grand changement qui s'opère. C'est ce que je vous dis. Il prend conscience de certaines choses, lui aussi, de son côté. Hein.
2: Oui, d'accord.
0: Parce que lui aussi, il a dû lutter. Et maintenant, ça revient au beau fixe de son côté. Hein. Et oui, puis, oui. il a envie que, pour vous, ben, ça redevienne aussi... Donc, il y a une grande transformation parce que ben, il s'attendait pas non plus à ce que vous, vous soyez touché dans vos énergies. Hein.
2: Oui, oui, bah ça c'est sûr.
0: Donc, ça fait réfléchir aussi. Puis quand il va l'apprendre, ben voilà. Donc, il va vous donner signe de vie rapidement, comme le disait le tirage d'avant.
2: Hein. Oui.
0: Et ça va être encore cet été. Parce qu'il y a la fête, c'est-à-dire la carte de la fête, dans l'espace-temps, on peut l'apprendre que c'est ben justement festif, c'est lumineux, c'est plein de lumière, il y a du soleil. Et c'est vrai oui. que c'est l'été où on s'amuse le plus, au fait. Où on a plus envie de faire la fête et puis d'être à l'extérieur et puis de profiter de ces beaux jours ensoleillés. Donc pour moi, dans l'espace-temps, ça représente la période estivale. Hein.
2: Ok.
0: D'accord ?
2: Oui, tout à fait. Alors c'est super. Et puis pour la dernière personne, oui. je voulais aussi voir ses énergies.
0: Oui. Alors, on va penser à cette personne. Et de nouveau, le stop quand vous le désirez. Merci. Alors, ça remonte pour cette personne, ses énergies, hein, assez rapidement. Okay. Il y a eu quelque chose au niveau, aussi, au niveau médical où ils ont changé peut-être quelque chose dans son traitement, il y a quelque chose qui a été changé pour que justement ses énergies remontent.
2: Oui, puis là, ils sont encore en train de chercher parce qu'ils ne trouvent pas vraiment le pourquoi. Donc, c'est pour ça que je voulais savoir un petit peu si ça voulait aller.
0: Ben oui, ça va aller parce qu'ils sont en train justement de changer quelque chose au niveau de son traitement, de sa médication, je ne sais pas exactement, hein, je ne suis pas médecin. Ouais. Mais il y a quelque chose qui est en train de changer. Ils sont en train de trouver justement. Juste après, vous avez la carte de l'abondance hein, qui est présente.
2: Oui.
0: Et vous avez la carte de la guérison.
2: Ah, ok. Ouais.
0: La carte de la guérison est présente. Hein.
2: Ouais, bah c'est parfait ça alors.
0: D'accord.
2: Parce que c'est vrai que ça fait déjà un moment que ça traîne.
0: Que ça traîne, ouais.
2: Ouais.
0: Mais là, il y a un changement. Ça peut être juste changement de médication, simplement, qui fait que les énergies vont aller mieux. Parce qu'il y a peut-être un médicament qui a peut-être un effet secondaire, je ne sais pas. Moi, je ne suis pas médecin, je ne peux pas parler médecine.
2: Ouais.
0: Hein, je parle juste énergie.
2: Oui, oui.
0: Donc, c'est peut-être juste ça, juste un raccord à faire pour que ces énergies puissent remonter. Mais en tout cas, dans son tirage, il y a la carte de la guérison qui est présente.
2: Ok.
0: D'accord.
2: Et puis, question professionnelle.
0: Pour cette personne aussi ?
2: Oui, oui, pour cette personne.
0: Alors, on va aller voir.
2: Top.
0: Merci. Je sais pas. Alors, est-ce qu'elle désirerait faire une reconversion, quelque chose? Elle a besoin de changement?
2: Non, parce qu'elle vient déjà de le faire. Et
0: alors,
2: puis
0: c'est fait. Alors, c'est fait. Oui. Le changement est fait.
2: Ouais. Et puis, elle est à son compte maintenant. Puis, pour le moment, ça se passe bien, justement.
0: Le changement est fait, d'accord. Donc, moi, on me disait que dans sa tête, ben, il y avait ce désir de changement. Mais bon, si vous me dites que c'est déjà fait.
2: Oui.
0: Elle arrive à se projeter hein, dans ce grand changement. Elle se projette, elle arrive à se sentir bien. Ouais, c'était pas évident pour elle quand même de prendre la décision.
2: Non, parce que c'était totalement différent, justement.
0: Ouais.
2: Et puis là, elle, c'est vraiment ce qu'elle aime faire et puis ce qu'elle voulait, en fait.
0: Bah c'est ça, c'est ce qu'on me dit, c'est harmonieux et c'est la renaissance pour elle.
2: Ouais, ok.
0: D'accord.
2: Donc ça va continuer comme maintenant.
0: Voilà, elle peut se projeter. Il y a la carte de la projection. Il y a la carte de la projection, ouais. Hein, qui est présente. Donc elle peut se porter. Il y a l'harmonie, il y a la renaissance et il y a la projection.
2: Ok, bah c'est parfait alors.
0: Mais c'est fantastique.
2: Oui. Extra, bah, je vous remercie beaucoup pour toutes ces bonnes nouvelles, Christelle.
0: Mais je vous en prie, un prompt rétablissement à vous.
2: Oui, merci.
0: Mais tout ira bien.
2: D'accord. Alors, je vous remercie. Alors, toute bonne fin de soirée. Merci.
0: À vous de même. Belle fin de soirée.
2: Merci. Au revoir.
0: Au revoir. 0901-901-993. Vous composez le chiffre 1 et vous serez en ma présence. Le chiffre 2 plus le code PIN du consultant ou de la consultante que vous aurez choisi au bas de votre écran. Ou alors, vous composez le chiffre 3 qui, lui, ben, va être votre petit guide, votre petit ange gardien et qui vous aiguillera vers le ou la consultante que vous aurez besoin sur le moment. Et là, tout de suite maintenant, qu'est-ce qu'on va s'autoriser? Eh bien oui, la deuxième page de publicité. Et je me réjouis de vous retrouver juste après. À tout de suite.

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0: Et nous revoici, nous revoilà, hein. L'équipe formidable qui est présente pour vous actuellement juste au bas de votre écran. N'oubliez pas non plus de participer au petit concours, hein, parce qu'il est là pour vous aider à avancer sur vos chemins de vie. Alors participez, participez à ce petit concours. Vraiment, allez-y. Et là, bah, je crois qu'on a un appel. Bonsoir et bienvenue.
1: Bonsoir Christelle, comment allez-vous?
0: Oh, mais qu'est-ce que ça me fait plaisir de vous entendre. Ça va et vous-même?
1: Oh, ça va, ça va, ça va. Ça va, ça va. On...

0: secouer un petit peu, mais ça va.
1: Non, on est en train de rôtir, juste de rôtir. Mais ça va, ça va. On a encore de la chance d'avoir... On a encore de la chance.
0: Un peu plus de bronzé ou pas, c'est pas grave.
1: Oui, on a encore de la chance d'avoir de l'eau pour pouvoir se rafraîchir.
0: Oui, tout à fait. Bon, on peut supporter jusqu'à la pleine lune. Hein. Après, il pleut, alors voilà.
1: Voilà. Dites-moi, qu'est-ce que je peux faire pour vous ce soir ?
0: Oh, d'après vous, où en est-on avec l'amour ? Où en est-on ?
1: Est-ce que Cupidon va enfin frapper à votre porte ?
0: Oui, mais alors peut-être un petit peu qu'il vit juste, comme il faut. Je suis formée.
1: Il a du travail. Il n'a pas compris où est votre adresse, je crois.
0: Oui, ben, et pourtant, il y a l'attitude, mais bon.
1: Et pourtant.
0: Ah non, est-ce que monsieur, il en est où par rapport à moi ? Où en est-il tout court ?
1: Où en est-il tout court ? D'accord.
0: Oui. Ça patauge comme il faut.
1: Alors on
0: mais
1: va...
0: je ne sais pas si c'est dans l'eau, par contre.
1: Alors, on va regarder tout ça.
0: Oui, merci.
1: Alors, pensez à monsieur et un stop quand vous le désirez.
0: Un stop.
1: Alléluia. Alors, il est paresseux, hein, ce monsieur.
0: Il ne doit pas être bien, psychologiquement. Je pense.
1: Ah, ouais. Bon, il va frapper à votre porte, mais ça le stresse. Pourquoi ça le stresse ? Parce qu'il y a un changement qui s'opère, une grande transformation.
0: Chez lui ? Ah ben, il serait temps ?
1: Bah oui, pour son épanouissement, parce que il comprend enfin que ce serait une bonne chose pour lui, pour qu'il puisse avancer sereinement sur son chemin sentimental.
0: Oui, je pense qu'il est très mal entouré. Très, très mal entouré.
1: Bah, c'est ce qu'on est en train de me dire.
0: Il est manipulé de tous les côtés. Il est pris carrément dans un groupe et on tire en laisse, vous voyez.
1: Voilà, hein, exactement.
0: Mais je suis étonnée qu'il ne se réveille pas. Je ne comprends pas qu'il ne se réveille pas.
1: Si, si, il est en train de le faire. Il est en train de le faire.
0: Ah, il veut ça qu'il me garde en retrait. Mais il me garde en retrait pour mieux gérer la chose, je pense.
1: Regardez, il est en train de vouloir sortir. Il est en train de vouloir sortir. Regardez, il veut sortir de ça. Ça lui pèse aussi.
0: Mal barré.
1: On voit que ça lui pèse, qu'il est malheureux dans cette situation.
0: Oui, on voit sur lui. Hein. On voit sur lui.
1: Bah oui, il est malheureux. Il est vraiment malheureux.
0: Et puis moi, je dois rester à ma place et puis voilà quoi.
1: Bah, il n'y a pas trop le choix, mais il va se rendre compte de lui-même que bah c'est pas le bon chemin là où il est actuellement. Hein.
0: Ah, je pense, je ne sais pas ce qu'il a fichu là, mais ça ne doit pas être terrible.
1: Non.
0: Ça lui arrive quand même de penser à moi un peu, Cristal.
1: Alors, ce que je suis en train de dire justement, c'est que il a envie de sortir de cette situation. Il aura besoin d'aide aussi pour sortir de cette situation. Hein.
0: Oh, oui, mais aide. Ouais.
1: Non, mais pas... Vous l'aidez moralement quelque part, mais il aura besoin d'une autre aide de son côté à lui pour enlever le schéma dans lequel il est actuellement.
0: Il va y arriver, Christiane ? Dites-moi qu'il va y arriver.
1: Oui, il va y arriver pour se projeter dans ce qu'il désire. On voit la projection dans ce qu'il désire.
0: D'accord. Ça lui arrive quand même de penser un petit peu à moi, quand même.
1: Un tout petit chouïa, mais un tout petit chouïa pour l'instant. Mais il faut que vous gardiez confiance. Il faut vraiment que vous gardiez confiance parce qu'il pense à vous. Mais ce n'est pas sa priorité, vu que maintenant, sa priorité, c'est vouloir sortir de ce schéma dans lequel il est actuellement.
0: Ah, il s'est rendu compte quand même, c'était pas mal.
1: Ah ben, c'est le moment.
0: Bon.
1: Je dirais, c'est le moment. Depuis le temps qu'il bataille dans cette soupe.
0: Oui, c'est dommage pour lui, quoi. Tout à fait.
1: Il est en train de se rendre compte.
0: Bon. Ah, on est tard que jamais. Bon.
1: C'est ce qu'on dit.
0: C'est ce qu'on dit. Bien.

0: D'accord. Bon, ben, je vous remercie, Cristal, déjà pour ça.
1: Mais je vous en prie.
0: Et puis, c'est possible d'avoir mon petit animal spirituel, s'il vous plaît. Que je vous suis dit tout à l'heure.
1: Mais avec grand plaisir.
0: Nous, on est reparti un petit peu dans les... On sent bien, quoi.
1: Mais bien sûr.
0: On ne peut pas avoir des bras, alors.
1: Mais bien sûr.
0: On est les quatre.
1: Alors, j'ai mis votre énergie à l'intérieur du jeu, que toutes les cartes vous appartiennent ici et maintenant.
0: Oui.
1: Je vais les déposer les unes après les autres et j'aurai besoin d'un stop quand vous le désirez.
0: Alors, stop.
1: Ah. Comme notre téléspectatrice tout à l'heure, vous avez le même guide sur votre chemin, c'est le loup.
0: C'est drôle.
1: Ouais.
0: Qui en a autour de nous, de moi, de nous, mais quand même.
1: Laissez aller votre passé et commencez un nouveau voyage. Vous êtes un enseignant. Okay. Aidez les autres à trouver leur chemin, ça c'est tout à fait vous. Il y aurait des défis, mais votre âme est forte. La persévérance est votre pouvoir secret.
0: Oui, tout à fait.
1: Et c'est vous.
0: Et puis, c'est par rapport à mon ange aussi, ça. Hein.
1: Bien sûr.
0: C'est Alia.
1: Oui.
0: C'est fou quand même, comme ça sort ses cartes. C'est incroyable. C'est incroyable.
1: Mais oui.
0: Et puis, vous nous occupez de nous, mais... Et vous, Cristal, comment allez-vous? À moi des choses.
1: Oh, mais c'est gentil de penser à moi. Mais moi, je vous remercie.
0: Oui, oui. Je sais qu'il vous faut beaucoup d'énergie aussi.
1: Oui, mais...
0: Je vous envoie la mienne avec plus que le cœur. Voilà.
1: Merci beaucoup.
0: Mais voilà. C'est bien beau de vous occuper de nous, mais hein, les gens, tout nous est pas dû, et puis les gens sont pas des chiffons, hein,
1: c'est
0: comme
1: vrai.
0: On dit. Mais,
1: c'est vrai.
0: Vous mais il faut le dire. Hein. Autrement, qu'est-ce que vous me conseillez, Cristal?
1: Qu'est-ce que je peux vous conseiller?
0: Oui.
1: Ben.
0: Amusez-vous. Amusez-vous.
1: Ah ben c'est gentil ça.
0: Vous parlez que avec moi alors.
1: Bon, on va s'amuser un petit coup puisqu'on va reprendre mon oracle. Le fameux oracle que j'attends toujours que je trouve une maison d'édition. Alors, ce fameux oracle que j'ai créé avec mon ami artiste peintre, qui elle a fait...
0: Ah oui, vous aimez bien cet article.
1: Voilà. Elle a fait l'illustration avec du pouring et puis moi, les messages en canalisation. Alors, je vais déposer... Je vais vous poser les cartes les unes après les autres et de nouveau un stop quand vous le désirez.
0: D'accord.
1: Alors, on va prendre celle-ci. Alors, je vais déjà vous montrer le dessin qui sort. Je ne sais pas si ça peut vous parler. Je le mets dans ce sens ou je le mets dans ce sens. Peut-être que ça peut vous aiguiller au niveau du dessin. Qu'est-ce que ça peut représenter pour vous? Moi, je pense, je vois une main là au milieu, mais avec un grand cœur qui boum, boum, boum. Et le message qui vous est transmis avec cette carte, je prends conscience de ce qui me bloque et j'avance en toute conscience.
0: Je vous entends.
1: Oui.
0: Mais je n'arrive pas à l'expliquer.
1: D'accord.
0: Je suis consciente de ce qui me bloque, ce qui me bloque.
1: Qu'est-ce qui bloque sur votre chemin? Et je prends conscience de ce qui me bloque et j'avance en toute conscience. Ça veut dire que peut-être sur votre chemin actuel, vous vous êtes rendu compte que peut-être, je ne sais pas, moi je vous donne juste un exemple, hein. Peut-être on se lève le matin sans trop réfléchir.

0: et puis on met des pensées négatives. On se dit, off, ce matin, j'ai pas trop envie, ce matin, j'ai pas, c'est pas un bon jour, ce matin.
1: Et ah, d'accord, je comprends
0: tout d'un
1: ce que vous
0: coup,
1: dire.
0: Vous
1: d'accord.
0: vous rendez compte, vous prenez conscience que, ah ben, je suis en train de penser négative. Donc pourquoi je pense négative quand je devrais penser positif? Pour amener du positif à moi. Voyez?
1: D'accord, oui, d'accord. Je comprenais pas. Je vous entendais, mais j'arrivais pas à comprendre la chose. Oui.
0: Bah ça arrive à tout le monde, hein. Sans le vouloir même, automatiquement, des matins, ben voilà, on se dit, ouais, ce matin, c'est pas un bon matin, ce matin, j'ai pas trop envie. Mais en se disant ces simples phrases, en se les disant, on amène du négatif, on apporte du négatif. En disant ça, à la place de se dire, ah ben oui, bon, je me lève ce matin, je suis en forme, ça va être une belle journée, je vais rencontrer des gens merveilleux. Là, on amène du positif, vous voyez? Ah, je ne sais pas si j'ai perdu mon interlocutrice, ma téléspectatrice. Est-ce que je vous aurais perdu? Peut-être bien. Donc, je pense que j'ai répondu à votre message et que la signification de votre carte, vous l'avez peut-être bien comprise. Parce que vous avez pris conscience de ça, tout simplement. Alors, pour ma part, eh bien, je vais continuer simplement avec le thème qu'on avait commencé tout à l'heure, puisqu'on parlait justement des ustensiles comme la fourchette, la cuillère et le couteau. Alors, ces ustensiles qu'on utilise, hein, si tout d'un coup, il y en a un qui tombe au sol, que ce soit la fourchette qui est un ustensile féminin, comme on le sait, hein. Si la fourchette était propre, ça veut dire qu'on a une bonne intention qui vient à nous. Si la fourchette qui est tombée au sol, elle était sale au moment où elle est tombée au sol, ça veut dire qu'il y a de la jalousie autour de vous et qu'il y a de l'hypocrisie autour de vous. Si une cuillère, la cuillère représente le foyer, l'émotionnel. Si une cuillère propre tombe au sol, c'est que vous allez recevoir des bonnes nouvelles. Si une cuillère sale tombe au sol, ça veut dire que vous allez avoir... Il y a des non-dits qui s'accumulent autour de vous. Si le couteau, cette fois, le couteau est une énergie masculine. Alors, si un couteau propre tombe au sol, c'est un homme qui revient et qui a des pensées positives. Si le couteau était sale, c'est un homme qui veut plutôt rentrer en conflit avec vous. Donc, voyez que dans la vie de tous les jours, il y a quand même certains messages qui nous sont cachés. Donc, maintenant, vous allez pouvoir vous rendre compte un petit peu de la signification de ces gestes, de ces ustensiles qui tombent et puis qui à travers être tombé au sol, eh bien, ça veut nous signifier quelque chose. Donc voilà, j'avais envie de partager ça avec vous ce soir. J'avais aussi envie de vous donner une petite astuce pour favoriser votre, pour stimuler votre cerveau et favoriser votre cerveau à un changement profond. Si vous avez vraiment envie qu'il y ait un changement qui s'opère sur votre chemin de vie, alors il y a une petite méditation à faire qui est très très simple, en 11 minutes. Il vous suffit simplement de 11 minutes. Donc cette petite méditation, je vais vous la donner tout à l'heure puisque nous avons un appel. Bonsoir et bienvenue.
2: Oui, bonsoir Cristal.
0: Mais bonsoir, comment allez-vous?
2: Oh Cristal, ça va pas très très fort.
0: Mais non.
2: Ça fait longtemps.
0: Mais non, dites-moi.
2: Oui, Cristal, est-ce que vous, qu'est-ce que d'abord j'aimerais pour mes énergies? Qu'est-ce que vous voyez?
0: Alors, pour vos énergies personnelles, hein?
2: Oui.
0: Alors, on va penser à vous ici et maintenant. Alors, que toutes les cartes aient votre énergie ici et maintenant. Alors, j'ai mis votre énergie à l'intérieur du jeu. Maintenant, j'aurai besoin juste d'un stop quand vous le désirez.
2: Oui. Pourquoi?
0: Vous m'avez dit stop?
2: Stop.
0: Voilà, merci.
2: Oui.
0: Alors, on va aller voir au niveau de vos énergies. Hein. Ouh là là là là. C'est vrai qu'il y a eu une baisse, hein. Et vous vous sentez seul, puis vous êtes encore fatigué de cette situation. Hein. Mais vous êtes à la fin de cette mauvaise période. Hein.
2: Oh, c'est tout ce que j'attends que je parle.
0: Oui, il y a un grand changement qui est en train d'arriver là vers vous. Grand, grand changement. Il y a un lâcher-prise aussi qui s'effectue chez vous par rapport à votre passé.
2: Oui.
0: Vous lâchez. Il y a quelque chose de votre passé que vous êtes en train de lâcher.
2: Oui, je commence à lâcher beaucoup de choses.
0: Oui.
2: Parce que ça commence à jouer sur mon moral et sur mon, ma santé.
0: Oui, donc vous lâchez. Et c'est une très bonne chose que vous lâchiez. Parce que vous allez pouvoir vous retrouver et retrouver vos propres énergies.
2: Oui.
0: Les énergies...
2: Cristal.
0: Oui.
2: Oui.
0: Les énergies vont remonter. Oui, dites-moi.
2: Je dois faire un examen pour voir la vessie et puis les reins.
0: Oui.
2: J'ai passé très souvent des infections urinaires. Et puis, je dois faire une ultrason le 8 juillet.
0: Oui.
2: Est-ce que ça va bien se passer? Est-ce qu'ils vont trouver quelque chose?
0: Alors,
2: tout va aller bien.
0: Pensez à la question et le stop quand vous le désirez.
2: Stop.
0: Merci. Alors, il y a un contrôle qui va être fait, hein, justement.
2: Oui.
0: Alors, vous pouvez être tranquille de ce côté-là.
2: Oh, j'avais un peur bleu, Cristal, parce que...
0: Non.
2: La vessie, j'ai peur, les reins, j'ai mal au dos, j'ai des infections urinaires tout le temps. Bon, j'ai m'a donné, je suis sur l'antibiotique.
0: Alors ça, nous, les femmes, on est très, très sensibles. Hein. Très, très sensibles à ce niveau-là, hein. Vous savez,
2: c'est pas avant, c'est pas ça, mais maintenant, ça fait au moins deux fois par mois, dans deux fois par année, j'ai l'infection urinaire.
0: Oui, oui, mais
2: je comprends
0: ça.
2: Pas pourquoi.
0: Mais ça m'étonne pas par rapport à votre situation dans laquelle vous vivez.
2: Oui, alors la pathologie que j'ai, c'est pas si vous vous rappelez.
0: Tout à fait, tout à fait. C'est pour ça que je dis, ça ne m'étonne pas par rapport à la situation que vous vivez.
2: Oui.
0: D'accord.
2: Oui.
0: Mais oui. Les énergies remontent, il faut que vous gardiez confiance. Vos énergies sont en train de remonter, hein, chère madame.
2: Pas d'opération ou des complications?
0: Non, non, non.
2: Non.
0: Non.
2: Oui. Et puis après, vous avez le monsieur.
0: Oui.
2: Vous savez, là, j'aimerais savoir la relation des couples.
0: Oui.
2: Oh. Oui, qu'est-ce que vous voyez de ce côté-là aussi?
0: Alors, pensez à la question et le stop quand vous le désirez.
2: Stop.
0: Oh, c'est pénible, hein, de ce côté-là.
2: Mon Dieu, oh mon Dieu.
0: Plus que pénible.
2: Oui, oui.
0: Là, il y a vraiment aussi besoin du lâcher-prise. Hein.
2: Oui, mais c'est difficile, tout ça.
0: Oui, je sais, je sais. Je sais.
2: Vous lâcher-prise, ça...
0: Vous êtes
2: prisonnière. Son...
0: Oui, vous êtes prisonnière dans cette situation.
2: Tout à fait.
0: Il y a un lâcher-prise qui va se faire, hein, de ce côté-là. Il faut, ouais. Faut vraiment, voilà, il y a la carte de l'achèvement. Donc de toute façon, au niveau de votre morale, pour que vos énergies aillent mieux, faut vraiment que vous disiez, ben voilà,

0: veux qu'on aille en vacances chez moi.
1: Oui.
0: Moi, c'est pas pour là-bas. C'est pas que pour moi, ça c'est pas des vacances. Surtout avec lui, c'est plus qu'une emmerdement que des vacances.
1: Oui.
0: Qu'est-ce que vous voyez? Il y aura des, j'ai parti en vacances avec lui cette année.
1: Alors, pensez à la question et le stop quand vous le désirez.
0: Stop.
1: Merci. Non, vous ne partez pas.
0: Ah.
1: Non.
0: Vous voyez un peu pourquoi la cause?
1: Alors... Oui, parce que vous n'êtes pas bien.
0: À cause de mes énergies.
1: Oui.
0: Ah, d'accord.
1: Oui, oui. C'est mieux pour vous de rester par là.
0: Ah oui, tout à fait, ça je sais.
1: Oui. Et vous ne partez pas.
0: Oui. Oui. Puis... Là, j'ai mis mon fils avec la belle-fille.
1: Oui.
0: La belle-fille, ça fait aussi un autre souci. Ça fait 4 ans que je ne parle pas avec. Elle a éloigné les enfants de moi. Et puis cette année, ben, j'ai dit à mon fils, écoute, si vous voulez, parce que mon fils, il adore la maison de chez mes parents en Roumanie, parce qu'il est né là-bas.
1: Oui.
0: J'ai dit, écoute, si vous voulez aller... Parce que de toute façon, ils iront avant pour les, à cause des enfants des écoles.
1: Bien sûr.
0: Si vous pouvez, vous pouvez aller. Maintenant, je ne sais pas s'ils vont... Est-ce que vous voyez qu'ils vont partir en vacances chez moi? À mois de juillet, août, pour les... Quand les enfants, ils auront les vacances.
1: Alors, pensez à la question et un stop quand vous le désirez.
0: Stop.
1: Merci. Projection, gardez confiance, grande transformation. Alors, c'est bien possible, oui, qu'ils partent là-bas, effectivement.
0: Mm-hmm.
1: Oui. Oui, oui.
0: Oui.
1: Pour moi, oui.
0: Mais d'un côté, je me suis dit, bon, ben, laisse tomber, j'ai fait pour mes petits et puis pour mon fils.
1: Voilà.
0: Mais elle... Elle est dans quel état d'esprit envers moi?
1: Alors, pensez à la question et un stop quand vous le désirez.
0: Oui. Papa.
1: Merci. Oh, c'est toujours pareil, hein, avec elle.
0: Non, mais je ne veux pas des retours, mais je voulais savoir qu'est-ce qu'elle a dans sa tête. Elle va dire encore que c'est moi qui décède, vu que je vais lui laisser la maison pour aller en vacances.
1: Mais elle veut tout contrôler de toute façon, hein, c'est son but.
0: Oui, oui, oui, bien sûr. Et elle me déteste, elle est jalouse. Elle est...
1: Donc... Vous savez, il faut mettre ça entre parenthèses, hein, parce que ça ne vous aide pas, vous, au niveau de vos énergies, à vous, ça ne vous aide pas.
0: Oui.
1: Vous êtes en train de porter les bagages qui ne vous appartiennent pas. Comment voulez-vous que vos énergies aillent bien?
0: Non, ben oui, je sais, je me rends compte qu'il se passe, je me rends compte.
1: Oui.
0: Et puis il y a la fille, la petite Eva,
1: oui,
0: que je vous ai donnée.
1: Oui.
0: Elle a eu des examens. Est-ce que vous pensez pour rentrer au collège? Est-ce que vous voyez si elle va passer ses examens?
1: Pensez à elle et un stop quand vous le désirez.
0: Oui. Stop.
1: Alors, est-ce qu'elle va réussir ses examens? C'est très intense, hein?
0: Ouais.
1: Oh là là. Nouvelle vision des choses. C'est pas facile pour elle, hein? C'est pas facile du tout.

0: Parce que cette gamine, elle est maltraitée à la maison par sa mère.
1: Oui.
0: Elle fait que crier. Elle n'est pas bien,
1: elle
0: cette gamine.
1: Elle se sent un peu exclue et puis ça lui prend la tête. Mais elle va y arriver avec son courage, sa volonté. Elle va y arriver parce qu'elle le souhaite au fond d'elle. Et elle va y arriver. Mais c'est vrai que c'est une situation qui n'est pas facile pour elle.
0: Oui, je sais. Et sa mère, parce qu'elle a un frère qui a 12 ans, pour lui, l'école, ça va bien. Mais entre la mère, elle est plus dure avec la grande qu'avec le garçon, la fille avec le garçon.
1: Oui, oui. Mais ça va aller. Ça va aller. D'accord?
0: Ça va aller. Oui. Cristal, voilà, pour finir, je ne sais pas, vous pouvez me faire vos nouvelles cartes, là, que j'ai regardées le soir.
1: Oui, bien sûr.
0: Vos nouvelles cartes.
1: Alors, la carte de mon tarot, mon nouveau tarot.
0: Oui.
1: Alors, avec plaisir. Je prends les cartes en main. Je vais les déposer et un stop quand vous le désirez.
0: Oui. Stop.
1: Alors, c'est celle-ci où vous m'avez dit stop. Alors, je vais déjà la mettre à l'écran, que vous puissiez la voir, la visualiser. Tiens, moi, je vois une personne couchée, là. Je ne sais pas si vous voyez le nez, la bouche. C'est comme s'il y avait une personne qui dormait.
0: Oui, mais je vois comme une...
1: Et là, je vois une lumière, comme une lumière qui vient vers cette personne qui dort ici. On dirait vraiment que c'est une personne qui est en train de dormir, puis qu'il y a une lumière là qui vient vers cette personne.
0: Oui.
1: Alors, on va aller voir le message, hein. Je transforme le négatif en positif. Et c'est ce que vous êtes en train de faire actuellement. Effectivement, vous êtes en train de transformer tout ce qui est négatif sur votre chemin en positivité. Et je vous félicite, chère madame.
0: Oui.
1: Je sais que votre chemin de vie, il n'est pas facile. Je le sais, je le sens. Mais vous êtes une personne croyante. Et je sais que là-haut, ils sont sur vous et ils vous aident.
0: Mais Cristal, pour les vacances, il va faire une histoire pas possible. Mais moi, je sais pourquoi il y aura des problèmes. Peut-être vous avez dit pour ma santé.
1: Oui.
0: Ça veut dire que je vais quand même, parce qu'on est quand même au mois de juillet, le résultat.
1: Oui.
0: Et on voulait partir vers le 15 août, fin septembre.
1: Oui.
0: Mais je pense que le problème, c'est plutôt financier, parce que je lui ai dit à monsieur que s'il veut aller en vacances, il doit payer les billets et les dépenses là-bas.
1: Voilà.
0: Moi, je ne peux plus payer, je ne sais pas, j'ai payé. Et je pense que, pour moi, je pense que c'est là que ça va être le problème.
1: Certainement, mais ce qui compte, c'est que vous n'y allez pas. D'accord?
0: Mais pour quelle raison vous dites qu'il ne faut pas que j'aille absolument?
1: Parce que je sens que ce n'est pas bon pour vous d'y aller. Ce n'est pas vous aider.
0: Oui.
1: Ce n'est pas vous aider, c'est le contraire. Ça va vous fatiguer, ça va vous stresser, mais ce n'est pas pour vous aider.
0: Oui.
1: D'accord?
0: Oui, ça je le sais.
1: Oui.
0: Ça je le sais, oui.
1: Ben voilà.
0: Donc, d'accord, Cristal, je vous remercie et puis je vous souhaite une bonne soirée. Je vais vous donner des...
1: À vous aussi, je vous envoie des bonnes énergies, chère madame.
0: La flamme violette, s'il vous plaît.
1: Oui, bien sûr, je vais vous mettre sous la flamme violette, mais bien sûr.
0: Merci, je vous souhaite une bonne soirée.
1: À vous.
0: Et beaucoup de santé et de bonheur pour vos chers parents,
1: merci.
0: J'ai entendu qu'ils sont partis.
1: Merci beaucoup. C'est gentil pour eux. Merci.
0: Merci, Cristal. Merci. Vous êtes une bonne personne.
1: Merci beaucoup. À bientôt.
0: Cristal, à bientôt. Merci beaucoup. Au revoir.

0: Au revoir, bonne soirée.
1: Bonne soirée, merci.
0: Alors, je vais juste vous donner cette petite méditation à faire, justement, si vous voulez stimuler votre cerveau à favoriser un changement profond. Alors, c'est une petite astuce, c'est une petite méditation qui dure 11 minutes. Ça prend pas beaucoup de temps, c'est juste 11 minutes. Vous allez prendre les doigts de votre main et chaque doigt, ça va représenter un son. Alors, on va prendre le sa, sa, les deux doigts comme ça, sa, ta, na, ma, sa, ta, na, ma, sa, ta, na, ma, sa, ta, na, ma. Alors, je vous explique. Le sa, ça signifie naissance et commencement. Le ta signifie vie, existence. Le na, le changement, la transformation. Et le ma, la renaissance et la régénération. Alors, vous allez simplement prendre votre main et réciter sa, ta, na, ma. Sa, ta, na, ma. Sa, ta, na, ma. Vous pouvez le faire en chantant. Vous pouvez le faire gentiment dans votre tête, sa ta na ma. Simplement pendant 11 minutes, juste 11 minutes, et ça va stimuler votre cerveau et favoriser un changement profond, tout simplement. Alors n'hésitez pas à faire ce petit exercice si vous aussi, sur votre chemin de vie, vous avez besoin d'un grand changement, vu qu'on est dans cette fameuse année 1. Donc année du grand changement, année de l'ouverture. Donc allez-y, faites ce petit exercice qui dure juste 11 minutes. Alors, pour ma part, je sais qu'on arrive gentiment, mais sûrement à la fin de cette émission. N'oubliez pas que nos consultants et nos consultantes sont toujours présents pour vous, même après l'émission. 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Pour ma part, vous allez pouvoir me retrouver à l'arrière d'ici la fin du mois. Je suis désolée, j'ai quelques complications téléphoniques dans la maison où je suis. Ça va être réparé, je fais ça le plus vite possible pour être au plus vite à votre écoute. Donc je ferai en sorte que d'ici la fin du mois, je serai de nouveau opérationnelle à l'arrière pour être plus présente, pour vous aider à avancer sur vos chemins de vie. En attendant, je vous souhaite de prendre bien soin de vous, de prendre bien soin de vos proches. Et puis, je vous remercie surtout de votre fidélité. Je vous souhaite de passer une douce nuit, de doux rêves et je vous dis à très vite.

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1: Bélier, avec la Lune en Sagittaire, des échanges avec des personnes de différentes nationalités peuvent s'avérer très fructueux. Taureau, faute avouée est à demi pardonnée. Si vous avez commis une erreur, revêtez votre habit d'avocat et faites votre mea culpa. Gémeaux. La lune en Gémeaux favorise les déplacements. Vous pourriez avoir un coup de foudre pour un inconnu rencontré au détour d'une rue ou d'un train. Cancer. Vous gardez pour vous votre jardin secret et, malgré la perspicacité de votre partenaire, vous n'êtes pas prêt à vous dévoiler. Lion. La porte de l'abondance s'ouvre à vous grâce à une rentrée d'argent. Vous n'avez plus à vous soucier de lendemains difficiles. Vierge. Si vous êtes concerné par la santé de votre entourage, vous avez les moyens d'apaiser leurs maux. Ils ne trouveront pas meilleur confident et infirmier que vous. Balance. Pour vos enfants, la vie est simple, alors pourquoi la rendre si compliquée? Si vous la regardiez à travers leurs yeux, vous verrez vos soucis vite s'envoler. Scorpion. Vénus en Capricorne adoucit votre quotidien et rend plus supportables les quelques difficultés passagères que vous pouvez rencontrer. Sagittaire. Petit à petit, l'oiseau fait son nid. Vous avez déposé pierre par pierre les bases de votre projet et vous savourez votre victoire. Capricorne. Avec la fatigue de ces derniers jours, des jalousies, des tensions peuvent éclater et vous inciter à prononcer des paroles qui dépasseront votre pensée. Faites attention. Verseau. Si vous êtes célibataire, Vénus en Capricorne vous transporte dans un univers amoureux fantastique qui vous permet de vous évader complètement. Poisson, sous un ciel astral joyeux, vous swinguez

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2: Toutes les entités, tous les esprits errants ne vont pas avoir besoin des mêmes choses. Tout dépend depuis combien de temps ils sont là. Tout dépend aussi pourquoi ils sont là. Est-ce qu'ils veulent passer de l'autre côté ou est-ce qu'ils veulent rester, au contraire? Et cette information, elle est primordiale. Parce que si la conscience a décidé de rester, si l'esprit a décidé de rester sur Terre, ça veut dire qu'il va devoir subvenir à ses besoins pour pouvoir rester dans cette dimension. On en revient à ce que je disais, c'est-à-dire se nourrir de matière éthérique pour pouvoir subsister dans cette dimension qui n'est plus la sienne. Si au contraire l'esprit souhaite partir, et s'il reste parce qu'il est en carence d'informations et qu'il lui manque certains éléments pour pouvoir comprendre déjà où aller, pourquoi y aller et se rassurer sur la route à entreprendre, dans ces cas-là, la récupération d'énergie sera différente. On est plus dans un échange, plus dans une demande d'aide que dans un vampirisme, d'une certaine manière. Dans tous les cas, un esprit qui subsiste ici et qui n'est pas voué à être incarné, il va prendre de l'énergie tout simplement parce que sinon il ne peut plus rester ici.

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toutes les entités, tous les esprits errants ne vont pas avoir besoin des mêmes choses. Tout dépend depuis combien de temps ils sont là. Tout dépend aussi pourquoi ils sont là. Est-ce qu'ils veulent passer de l'autre côté ou est-ce qu'ils veulent rester, au contraire? Et cette information, elle est primordiale. Parce que si la conscience a décidé de rester, si l'esprit a décidé de rester sur Terre, ça veut dire qu'il va devoir subvenir à ses besoins pour pouvoir rester dans cette dimension. On en revient à ce que je disais, c'est-à-dire se nourrir de matière éthérique pour pouvoir subsister dans cette dimension qui n'est plus la

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Toutes les entités, tous les esprits errants ne vont pas avoir besoin des mêmes choses. Tout dépend depuis combien de temps ils sont là. Tout dépend aussi pourquoi ils sont là. Est-ce qu'ils veulent passer de l'autre côté ou est-ce qu'ils veulent rester au contraire? Et cette information, elle est primordiale. Parce que si la conscience a décidé de rester, si l'esprit a décidé de rester sur Terre, ça veut dire qu'il va devoir subvenir à ses besoins pour pouvoir rester dans cette dimension. On en revient à ce que je disais, c'est-à-dire se nourrir de matière éthérique pour pouvoir subsister dans cette dimension qui n'est plus la sienne. Si au contraire l'esprit souhaite partir, et s'il reste parce qu'il est en carence d'informations et qu'il lui manque certains éléments pour pouvoir comprendre déjà où aller, pourquoi y aller et se rassurer sur la route à entreprendre, dans ces cas-là, la récupération d'énergie sera différente. On est plus dans un échange, plus dans une demande d'aide que dans un vampirisme, d'une certaine manière. Dans tous les cas, un esprit qui subsiste ici et qui n'est pas voué à être incarné, il va prendre de l'énergie tout simplement parce que sinon il ne peut plus rester ici.

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toutes les entités, tous les esprits errants ne vont pas avoir besoin des mêmes choses. Tout dépend depuis combien de temps ils sont là. Tout dépend aussi pourquoi ils sont là. Est-ce qu'ils veulent passer de l'autre côté ou est-ce qu'ils veulent rester, au contraire? Et cette information, elle est primordiale. Parce que si la conscience a décidé de rester, si l'esprit a décidé de rester sur Terre, ça veut dire qu'il va devoir subvenir à ses besoins pour pouvoir rester dans cette dimension. On en revient à ce que je disais, c'est-à-dire se nourrir de matière éthérique pour pouvoir subsister dans cette dimension qui n'est plus la sienne. Si au contraire l'esprit souhaite partir, et s'il reste parce qu'il est en carence d'informations et qu'il lui manque certains éléments pour pouvoir comprendre déjà où aller, pourquoi y aller et se rassurer sur la route à entreprendre, dans ces cas-là, la récupération d'énergie sera différente. On est plus dans un échange, plus dans une demande d'aide que dans un vampirisme, d'une certaine manière. Dans tous les cas, un esprit qui subsiste ici et qui n'est pas voué à être incarné, il va prendre de l'énergie tout simplement parce que sinon il ne peut plus rester ici.